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Il est 4 heures. Quatre heures.

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Il est 6h. Six heures.

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0: 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Il est 8h.
1: Bonjour à toutes et à tous, vous êtes à l'écoute de Radio Grille Ouverte 88.2 et voici un agenda qui concerne plutôt la semaine prochaine. Première info, mardi 11 août. Mardi prochain, dans le cadre des Mardis des Fumades, la Maison de l'Eau présente un concert de Fatoum Fatras dans le théâtre de verdure d'Allègre Les Fumades. Fatoum Fatras puise son inspiration dans les chants des musiques traditionnelles de Turquie, de Grèce et du Kurdistan. Les musiciens et musiciennes s'inspirent du courant psychédélique des années 70 sans oublier leur goût prononcé pour le rock progressif. Un ensemble puissant et groovy, sublimé par une voix au mélisme typique de ses répertoires. Début du concert à 21h, tarif entre 6 et 8 euros, c'est gratuit pour les moins de 16 ans. Dans le cadre des Mardis des Fumades, la Maison de l'Eau présente un concert de Fatoum Fatras, c'est mardi prochain, le 11 août, dans le théâtre de verdure d'Allègre Les Fumades. Ce mercredi 12 août, dans le cadre du festival Les Chalapébels, la compagnie Balagan présente un concert du Maril Abbas Trio au théâtre de verdure de Sénéchas. Ce trio est né d'une rencontre coup de cœur en 2014 et d'une envie effrénée de jouer autour de l'accordéon et de son grand répertoire. Désireuse de le faire connaître au grand public, Maril Abbas, une jeune soliste et musicienne de bal aguerrie, réunit en 2014 le guitariste Joris Wicknell et le violoniste Benoît Joss, aussitôt conquis par sa flamboyante passion. Ces trois complices font un savant et gai mélange de leurs influences diverses, ils improvisent dans des morceaux virtuoses, font pleurer ou danser les valses et les swings des grands maîtres, proposent des arrangements audacieux de pièces de concert écrites pour accordéon. Un beau voyage. Le trio remporte le premier prix du concours national Jazz à Vannes en 2014 et joue en finale du concours Réseau Jazz Focal en 2015. Début du bal ce mercredi à 21h, tarif entre 8 et 12 euros, c'est gratuit pour les moins de 12 ans, buvette et restauration sur place. Dans le cadre du festival Les Chalapébels, la compagnie Balagan présente un concert du Maril Abbas Trio, c'est ce mercredi 21h au théâtre de verdure de Sénéchas. Une autre info, toujours mercredi prochain. Lédignan Seine présente les saveurs nocturnes de Lédignan au cœur du foyer communal de Lédignan. Dans une ambiance estivale, venez retrouver un programme alliant marché nocturne, dégustation de vin, artisanat, produits du terroir, gastronomie et animation musicale. À retrouver en live sur scène ce mercredi, le JMB Musique. Un espace à destination des enfants est également à disposition. Entrée libre. Lédignan Seine présente les saveurs nocturnes de Lédignan au cœur du foyer communal de Lédignan, c'est mercredi 12 août. Et une dernière info, samedi prochain, le 15 août, samedi prochain, les agités du local de Belvezet organisent le concert de Marie Carnage. Marie Carnage revient aux sources du jazz de la Nouvelle-Orléans en reprenant les grands classiques jazz et ragtime des années 20 et 30. Qui dit jazz de la Nouvelle-Orléans dit banjo, celui du François Michel. Batterie, celle de Nello Cornab et section de cuivre de Julien Guillou au trombone, Colombine Trousselard à la trompette et Sylvain Congès à la clarinette contrebasse et le chant de Colline Fourmand. Ouverture des portes à partir de 19h, sur place, buvette et restauration, entrée libre, le concert du Marie Carnage organisé par les agités du local a lieu samedi 15 août, 21h à Belvezet. Voilà, c'est tout pour le petit agenda. Tout de suite, vous allez retrouver une chronique. On vous souhaite une bonne écoute et une bonne journée.
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1: Aujourd'hui dans la parlotte sensible des agités, l'affaire Buffy-Sainte-Marie. Nous sommes le 3 janvier 2025 à Ottawa. La température extérieure est de moins 9 degrés. Le gouvernement fédéral vient de prendre une décision. La sanction tombe par une ordonnance signée par le gouverneur général, Mary Simon, l'Ordre du Canada, la plus haute distinction civile, l'équivalent de notre Légion d'honneur, est retirée à Buffy-Sainte-Marie. Dans les mois qui suivent cette décision, les récompenses s'effondrent. Buffy-Sainte-Marie perd le prix Juno et le prix Polaris. Et apothéose de cette déchéance, elle se voit exclue du panthéon canadien de la musique. La raison de cette disgrâce? Qu'a donc fait Buffy-Sainte-Marie? Qui est Buffy-Sainte-Marie? La raison de cette exclusion du panthéon canadien? Un documentaire paru en 2023, produit par la chaîne publique CBS, révélait que Buffy-Sainte-Marie, icône musicienne et activiste autochtone canadienne, n'est pas plus canadienne qu'amérindienne. Ses parents, Albert et Winfred Sainte-Marie, confirment, acte de naissance à l'appui, que Buffy est née Beverly Jane Santa Maria le 20 février 1941 dans le Massachusetts, de parents blancs caucasiens. C'est une onde de choc. Une musicienne qui a basé toute sa carrière sur cette identité, devenue la plus célèbre artiste amérindienne, défendant la cause amérindienne, bec et ongles, portant la parole des Premières Nations, la parole de tout un peuple discriminé et spolié, le combat d'une vie. Sa carrière commence en 1962. En plein mouvement folk, elle fréquente alors Bob Dylan, John Baez, Joni Mitchell, Pete Seeger. Avec sa guitare et sa voix, elle se mêle au mouvement contestataire de l'époque.

Son morceau, Universal Soldier, devient l'hymne du mouvement pour la paix. Pour son engagement dans le Red Power Movement, le président Richard Nixon, en plein scandale du Watergate, la met sur liste noire en raison de son engagement en faveur de l'occupation par des Sioux, Lakotas et des militants de l'American Indian Movement, du site historique du massacre de Wounded Knees. En 1890, entre 300 et 400 Indiens, femmes et enfants, sont massacrés par le 7e régiment de cavalerie de l'armée américaine. Plus de 80 ans après, un mouvement de désobéissance civile occupe ce site pendant 71 jours pour dénoncer les violences d'État dont ils sont les victimes dans la réserve indienne de Pine Ridge. Buffy Sainte-Marie se verra alors boycottée par l'industrie musicale et disparaîtra de la scène publique jusque dans les années 80. Elle obtiendra un Oscar en 1983 avec son prolifique compagnon Jack Nitzsche pour la chanson originale du film « Officier et Gentleman ».

Son engagement politique et sa création musicale ne la quittent pas jusqu'à sa retraite en 2023. Mystification, appropriation culturelle, enfance abusée, cynisme, trouble ou usurpation de l'identité, Buffy Sainte-Marie a rejoint en 2023 la liste des prétendants. Un prétendant au Canada est une personne qui se déclare faussement membre d'une nation première, métisse ou inuite, et c'est mal. Surtout si cette personne véhicule des stéréotypes, représente ou parle au nom de communautés dont elle n'est pas originaire.

À la suite de ces accusations, Buffy Sainte-Marie dit que sa mère, d'origine Cree, de la première nation des Piapote de la province du Saskatchewan, l'a abandonnée, ou qu'elle a été enlevée à ses parents biologiques, comme ce fut le cas pour de nombreux enfants autochtones, métis et inuits des années 1950 aux années 1980. Mais elle reste assez discrète. À ceux qui remettent en question sa vérité, elle répond « Je sais qui je suis ». En 2021, des associations, des personnalités politiques demandent à Joe Biden de retirer les médailles attribuées aux soldats du 7e régiment de cavalerie impliqués dans le massacre de Wounded Knee. Le 25 septembre 2025, la réponse est cinglante, le secrétaire à la défense Pete Hegseth, annonce que les soldats médaillés méritent leurs médailles et qu'ils étaient de braves soldats. Que Buffy soit indienne ou pas, cette polémique sur ses origines, qui arrive un peu tard d'ailleurs, a le mérite de rappeler que les Amérindiens, on leur a quand même bien baisé la gueule. Ça va ?

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0: une attaque. C'est le premier décès ici. 7 avril 2048. Le calme semble être revenu. Le niveau d'oxygène est maintenant acceptable. Hier, avec Marie et les enfants, nous nous sommes rendus devant les grilles de la forêt tropicale, où il y avait une distribution de gingembre. Nous avons rencontré les amis d'amis restés sur Terre. Marie en avait les larmes aux yeux, mais c'est déjà tout ce qui est bien, je crois. Je me demande souvent comment les autres s'en sortent. Je veux dire ceux qui sont restés. J'espère qu'ils sont en vie, qu'ils n'ont pas quitté la Terre.
1: Décembre 2049. Le voyage durera toute une vie, voire deux, trois vies. Ils disent qu'on peut pas encore savoir, qu'il faut compter sur la dilatation du temps. Moi j'y comprends rien. 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

0: 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Il est 9h.
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0: Bonjour à tous, vous écoutez Radio Grille Ouverte et vous avez bien raison. Cette émission de Au cœur de l'été, réalisée par François Cazemayor, animée par Yves Defago, va parler de librairie, librairie indépendante et de lecture. Il y a un mois, un peu moins d'un mois, nous avions diffusé une émission consacrée à la fermeture, à la liquidation judiciaire de la librairie Sorams, des librairies Sorams, du groupe, aussi bien donc à Montpellier qu'à Alès, avec la dernière directrice de Sorams Alès, Valérie Laget, et puis l'ancienne directrice qu'il avait ouverte ici sur Alès, Roberta Pouget. Toutes deux, bien sûr, étaient désespérées devant cette fermeture. Et aujourd'hui, eh bien, il y a encore à Alès une librairie indépendante. Il y a plusieurs librairies, mais une librairie indépendante auquel je souhaitais consacrer cette émission parce que vous êtes en plein déménagement. Sylvain Sérène, vous êtes gérant et chargé de communication aussi bien à Alès BD qu'à Alès Librairie. Et vous déménagez de l'adresse, je pourrais qualifier d'historique, de la rue du 19 mars. Alors, j'ai été inquiet en apprenant ce déménagement, juste après la fermeture de la librairie Sorams. Qu'est-ce qui se passe ?
1: Non, en fait, il ne faut pas du tout être inquiet. Le déménagement était déjà prévu. En fait, on avait bougé donc la librairie historique, effectivement, à l'SBD, qui était située au 17 rue du 19 mars 1962. On avait décidé de faire des... On est arrivé à 10 ans d'existence. 10 ans d'existence, c'est aussi dans une entreprise un moment où il faut une sorte de plateforme de verre qui se crée et donc il faut aussi bouger. On avait décidé de s'agrandir. Donc on est parti de l'autre côté du marché dans un local qui fait 220 mètres carrés.
0: Ancien local
1: de Revivre, non ?
0: Oui, de Revivre. Magasin bio.
1: Magasin bio, donc on avait une chambre froide. On s'en est pas servi, hein. Enfin, ça fait réserve, mais il fait pas froid, je vous assure, dans la librairie, là. Et du coup, on avait encore ce bail qui, quoi, vous savez, les beaux commerciaux, c'est 3-6-9, donc il nous reste encore 2 ans. Et on a décidé, finalement, de ne pouvant pas résilier ce bail, de complémentariser l'offre. Puisque nous, on est passionnés du livre. On connaissait très bien Éric Tozzolini, qui lui avait déjà démissionné de Sorams.
0: Et qui était l'ancien directeur avant Valérie Laget.
1: Avant Valérie Laget. Et donc, du coup, elle nous est venue... On ne pouvait pas payer, de toute façon. On ne pouvait pas assumer une charge.
0: Oui, parce qu'il y a un temps, il y avait 3 librairies. Il y avait Alès BD.
1: Alès Manga.
0: Alès Manga.
1: Enfin, non, il y avait Alès BD et Alès Manga.
0: Alès Manga, oui.
1: Ensuite, on a regroupé Alès BD et Alès Manga... dans ce nouveau local qui fait 220 mètres carrés, qui est de l'autre côté des Halles.
0: Oui.
1: Et il nous restait donc ce local vacant, anciennement Alès BD. Donc on a décidé de créer Alès Librairie, donc d'avoir une offre complémentaire sur le livre qui nous permettait de mailler, de renchérir l'offre alésienne. Parce que Alès a toujours compté énormément de librairies, finalement. Roustan, d'ailleurs, à la librairie Alès BD, c'était anciennement la librairie Soustelle, avant d'être un centre de bronzage. Entre deux. Avant ça, c'était la librairie Soustelle. Donc, historiquement, il y a toujours eu beaucoup de librairies sur Alès.
0: Oui, aujourd'hui, il y a une librairie protestante, une librairie catholique.
1: Il y a la librairie catholique, la librairie protestante. Il y a l'Impossible, qui est une librairie aussi en haut de la rue Tesson. Il y avait donc Sorams, effectivement, il n'y a pas si longtemps que ça. Alès BD et Alès Librairie, plus un bouquiniste. Ça fait quand même 7 endroits où on peut retrouver du livre. Ça, c'est dans le centre d'Alès. Après, dans l'épicentre, enfin, dans la circonférence d'Alès, vous avez maintenant. Là, Cultura, une Fnac, voilà.
0: Et les supermarchés.
1: Et les supermarchés qui
0: vendent du livre aussi. Enfin, c'est pas les mêmes manières d'aborder le monde du livre.
1: Non, c'est pas la même chose, mais l'objet existe. Il existe dedans et dehors. Il existe partout. Donc nous, on avait décidé de dire, ok, moi je connaissais bien Éric Tozzolini. Quand il était à Sorams, on a monté un festival qui s'appelle le festival La Rencontre des Prés, dont RGO en a fait partie. C'était au pied d'RGO.
0: C'était
1: justement,
0: au pied de RGO. Nous avions participé pendant 3 années successives.
1: 3 années successives. Ouais. Et donc
0: et la dernière s'est passée sous l'eau et ça a mis fin à cette manifestation.
1: Ça n'a pas mis fin, mais ça a redirigé le tir, parce qu'en fin de compte, il faut le faire différemment, il faut le faire autrement. Et effectivement, nous, on s'est un peu perdu là-dedans, parce que le fait d'avoir déménagé, le fait d'avoir embauché, d'avoir créé, on n'a pas eu...
0: Trop d'activité.
1: Ouais, trop d'activité, on n'a pas pu se concentrer dessus. Mais ça ne veut pas dire que c'est la fin.
0: Mais là, aujourd'hui, Sylvain, Alès Librairie, qui est donc rue du 19 mars, déménage et réintègre le local d'Alès BD, mais comment est-ce que vous allez concilier ce monde de la BD, ce monde de la littérature, et est-ce que vous avez la place ? Parce que Alès BD était parfaitement, avait pris toute la place.
1: Oui, mais dans Alès BD, si on fait très attention, il y a énormément de murs où il n'y avait pas d'étagères. Mmh. Il y avait énormément de murs qu'on gardait, qu'on réservait pour des expositions, donc on a exposé énormément d'auteurs et d'autrices. Il y avait à peu près une bonne cinquantaine de mètres carrés qui n'étaient pas du tout utilisés. Donc finalement, on va conserver le même nombre de références.
0: D'accord.
1: Donc, pour expliquer simplement, le bail arrive à terme. On fait une économie d'échelle. Vous savez que l'économie du livre, en ce moment, je pense qu'on en parlera peut-être tout à l'heure.
0: Tout voilà. à fait, on va en parler. C'est bien pour ça qu'il y a cette émission. C'est voilà. pour parler de la librairie indépendante et de l'état du monde de la librairie en France.
1: Ouais,
0: qui va cas un cas...
1: Qui va plutôt mal, ouais. Qui va plutôt mal.
0: D'ailleurs, je vais vous donner un chiffre tout de suite pour les auditeurs qui va bien expliciter. Alors, c'est quand même un chiffre du Centre national du livre qui, en 2025, estimait que 85 librairies ont fermé en France. Mmh. 83 se sont ouvertes. Mais les librairies qui se sont fermées sont des librairies récentes, moins de 2013-2012.
1: Ça, c'est... Ouais, alors, il y a eu aussi... alors, il y a eu celle-ci, récente, 2012-2013, qui font que... Comme on en parlait tout à l'heure, il y a beaucoup de cultura. Si vous regardez Perpignan, par exemple, il y a une cultura qui s'est installée à l'entrée de Perpignan. Et là, récemment, il y a une cultura qui s'est installée à la sortie de Perpignan, c'est-à-dire 13 km plus loin. Ça veut dire qu'il y a une concentration aussi, une envie de vouloir avoir ces zones suburbaines, ces zones qui, commerciales, qui fonctionnent plutôt bien. Et donc, du coup, ça déséquilibre un peu l'ensemble.
0: Au détriment des centres-villes.
1: Au détriment des centres-villes qui, de manière générale, alors il y a beaucoup de contre-exemples, hein, parce qu'il y a, il y a aussi des compétences qui sont mises dans certaines mairies, comme Mende et autres, où on conserve un centre-ville avec beaucoup, beaucoup de commerces, beaucoup d'échanges à l'intérieur et à l'extérieur, c'est-à-dire l'intérieur du centre-ville, les commerçants du centre-ville font aussi front avec les commerçants de l'extérieur du centre-ville. Ils ont créé des cartes de fidélité sur beaucoup de magasins et tout, donc il y a des contre-exemples. Mais en règle générale, c'est vrai qu'en France, il y a une désertion des centres-villes, une paupérisation qui est là.
0: Le nombre de vitrines fermées dans toutes les villes, maintenant, c'est assez désastreux. Ne serait-ce qu'à l'Est, mais à Mende, pareillement, il y a également nombre de vitrines fermées, de magasins.
1: Oui, mais Mende reste encore un centre un peu actif. Bon, après, la taille n'est pas la même, la zone de localisation géographique n'est pas la même non plus, mais finalement...
0: Revenons, Sylvain, à l'Est, au déménagement
1: à l'Est,
0: de l'Est Librairie.
1: Le bail se termine. Nous, on décide de concentrer les équipes aussi, parce que c'est finalement sympa de tous être sous le même toit, de travailler ensemble. Le nombre de références, donc le nombre de titres qu'il y a dans une librairie, restera le même, que ce soit à la BD ou à la librairie littérature. Donc ça veut dire qu'on va déménager les 12 ou 13 000 références que nous avons, et nous allons les intégrer dans Alès BD. Donc quand vous ouvrirez la porte, vous ne verrez que la littérature, avec aussi les romans graphiques qui seront diffusés au long cours, j'allais dire, dans l'espace littérature, avec une jonction, évidemment, ça sera une jonction du Japon, vous savez, on a beaucoup de littérature japonaise, les essais graphiques. Et ensuite, vous basculerez directement sur l'univers BD, comics et manga.
0: Mais les libraires comme Eric ou Lucille resteront dans leur couloir de nage, si j'ose dire.
1: Oui, alors.
0: Ils ne vont pas s'intéresser plus à la BD.
1: Ah, si. Il va y avoir une porosité entre tous ces univers-là. D'ailleurs, Eric lit pas mal de BD aussi. Hein. On le sait très, très qualifié, très bon dans les sciences humaines
0: et la littérature.
1: Ouais. Lucille, extrêmement compétente sur la littérature ainsi que. Sur la jeunesse.
0: Le secteur jeunesse.
1: Mais ce sont quand même des gens qui lisent de la BD.
0: D'accord. Ouais. Sylvain, donc, on n'a pas à s'inquiéter.
1: Non.
0: C'est ça que je veux dire.
1: Au contraire, il faut se réjouir parce que, enfin, on va pouvoir ouvrir des pistes à certains clients on a pas mal de clients qui ne lisent que de la littérature ou bien que de la BD. Et je pense que cette fusion, cette colocation de deux librairies, parce que vous savez qu'Alès BD et Alès Librairie sont deux entités juridiques différentes. Donc, d'abord, on va avoir une forme de colocation. Donc nous, Alès BD nous a gentiment accepté chez elle. Et après, effectivement, naturellement, je pense qu'on va fusionner les deux sociétés. Mais ça, c'est l'année prochaine qu'on verra ça.
0: Mais comme Sylvain, vous avez une double casquette, gérant d'un côté, chargé de com de l'autre. Je pense que ça n'a pas été trop difficile à faire accepter.
1: Non, c'était plutôt pas mal. Alix a tout à fait accepté le projet. De toute façon,
0: Alix Gelfuchi, votre compagne.
1: Ma compagne, et qui est justement gérante d'Alès BD. De toute façon, c'était naturel, vu l'économie du livre en ce moment. Il faut faire des économies d'échelle, il faut rationaliser et il faut que nous, on poursuive en étant un commerce de proximité. Ça, on tient vraiment à rester des commerçants du centre-ville et des commerçants où on peut proposer justement un fond et une forme de commerce qui plaît à tout le monde. Et finalement, je pense que là, ce qui est marrant de voir, c'est qu'on est, il y a des étagères démontées, les livres sont en carton. Hier, je crois
0: parce que vous êtes en plein dedans. Là, on fait cette émission, Sylvain.
1: Ah, oui, oui. Là,
0: tu as eu la gentillesse de venir jusqu'à RGO pour nous parler. Alors, tu comprendras qu'effectivement, qu'il y avait quand même une certaine inquiétude dans la population de lecteurs alésiens et au-delà de lecteurs lectrices sévenoles, parce que bon, il y a eu la liquidation de Sorams qui est intervenue il y a un mois et demi. Là, j'ai sous les yeux un communiqué du Parti communiste que j'ai reçu aujourd'hui de la Fédération du Parti communiste du Gard, qui précise que la disparition de Sorams, c'est la conséquence d'un désengagement politique à l'égard de la culture. Depuis plusieurs années, les budgets culturels sont réduits, considérés comme de simples variables d'ajustement budgétaire. Les collectivités locales qui soutiennent souvent les acteurs culturels voient elles-mêmes, leurs moyens diminuer sous l'effet de politiques d'austérité. Voilà, donc effectivement, quand je lis ce que j'ai reçu ce communiqué aujourd'hui même, hein, il date certainement de quelques jours, mais il m'est arrivé qu'aujourd'hui, on peut comprendre effectivement qu'il y a quand même dans la population attentive justement à la lecture, attentive à la littérature, aux sciences humaines, une certaine inquiétude. Parce qu'avant la disparition de Sorams, il y a eu une autre librairie indépendante, Bonheur des gens, qui avait tenté de s'installer sur Alès, qui a tenu 2-3 ans avant de fermer, donc obligé d'en rabattre, juste en face de chez Sorams en plus, hein, de l'autre côté de la rue. Donc on est quand même la conclusion de ce communiqué, chaque librairie indépendante qui disparaît, c'est un espace de liberté qui s'éteint.
1: Oui, on a déjà entendu cette phrase. Il faut pas, je pense qu'il ne faut pas généraliser et il ne faut pas faire de tir groupé. Il y a eu quelque chose de très intéressant. Il y a une émission de radio qui est apparue. Et d'ailleurs, dans ton ancienne émission où tu as justement... L'ère du temps, où tu as justement challengé Valérie et l'ancienne directrice et Roberta.
0: Donc, notre émission de Au cœur de l'été, diffusée 14 et 15 juillet.
1: Ouais, 14 et 15 juillet, dont j'ai été très attentif. À un moment donné, tu as posé cette question. Et je comprends tout à fait que les deux personnes n'aient pas voulu répondre. Mais est-ce que cette question était bien posée, puisque c'était... Est-ce qu'un actionnaire du BTP peut s'enquérir d'une librairie et la faire vivre comme si c'était le vrai libraire qui la faisait vivre.
0: Effectivement, oui, personne. Est-ce qu'une simple question de
1: chiffres,
0: financiarisation.
1: Financiarisation et de chiffres. Et finalement, tu as mis le doigt sur quelque chose qui était très important, puisque c'est pas moi qui le dis. Le Furet du Nord, De Citre, donc Sorams,
0: Gibert.
1: Toutes ces sociétés-là, enfin toutes ces groupes-là, ont été repris auparavant par des vrais actionnaires. La question qui a été posée justement à Antoine Gallimard, c'était, puisque forcément on pose la question à celui qui reste, c'est est-ce que vous pensez que justement le fait de financiariser ces secteurs qui ont, on le sait, la librairie est une activité, est un commerce qui dégage très peu de marge. Je veux dire, quand on fait un excédent brut d'exploitation, c'est-à-dire quand on fait du chiffre positif à la fin de l'année, on ne comprend pas d'où ça vient. Alors, je ne dirais pas que ça m'était passion, je ne veux pas faire pleurer dans les chaumières, mais c'est une réalité que tout le monde peut en tapant sur Internet, librairie, rentabilité...
0: Oui, voilà. Ce vieux proverbe que j'ai déjà cité, qu'on m'avait cité, si tu veux perdre de l'argent, ouvre une librairie, si tu ne veux pas en gagner, ouvre un cinéma.
1: Exactement, voilà. Exactement. Donc, il y a déjà cette problématique-là. Donc, ça veut dire que peut-être que le casting de départ n'était pas forcément très bon. Si vous prenez les librairies à Bordeaux comme Mola ou L'Ombre Blanche à Toulouse, elles se portent merveilleusement bien. Donc je pense qu'il ne faut pas mettre tout le monde dans le même panier. Il y a une histoire d'économie tranchée comme ça qu'il faut, je pense, investiguer pour comprendre un petit peu mieux la filière du livre. Et puis il y a aussi l'économie du livre par elle-même. L'économie du livre, ce n'est pas les lecteurs. L'économie du livre, c'est la production. Production de titres, production de livres, c'est aussi le transport. Et tous ces coûts-là, l'impression...
0: La distribution,
1: la mise en rayon, tous ces coûts-là ont augmenté. Avec un prix du livre unique, qui, je rappelle, en France, chaque livre a le même prix partout où vous l'achetez. Ça, c'est très important. On est quasiment le seul pays à faire ça. Et donc, justement, pour éviter d'avoir de nouveau une libéralisation du prix du livre, il faut comprendre que le prix étant fixe, les charges augmentant, c'est une question classique, ça arrive dans plein de corps d'activité. Mais nous, les librairies, ayant peu de marge possible, on est les plus vite touchés. Voilà. Donc c'est pour ça qu'on peut pas faire, qu'on peut pas faire. La librairie n'est pas un business comme un autre. Voilà.
0: Bon, merci Sylvain de ces explications. On se retrouve sitôt après une première pause musicale. En l'occurrence, il se trouve que nos amis de Jazz au Parc collaborent avec Jazz Alès, la municipalité alésienne, pour deux soirées ici qui vont se dérouler au Fort Vauban ce vendredi 7 août. Ça sera le trio Tostaki.

0: Le trio Tostaki sera donc ce vendredi 7 août au Fort Vauban. Mais nous poursuivons à parler de la librairie, de la lecture, de l'indépendance des librairies avec Sylvain Serène, gérant et chargé de com à Alès BD et Alès Librairie, et en plein déménagement actuellement. Merci donc d'être venu, Sylvain, jusqu'à ARGO pour nous parler de l'état de la librairie indépendante et de la lecture en France. Est-ce que les gens lisent moins ? On le dit, on n'arrête pas de le lire, on dit que les jeunes lisent peu, et en même temps, il y a des tas d'informations contradictoires.
1: Oui. Alors, d'un point de vue national, c'est vrai qu'il y a un recul de la lecture. Chaque année, il y a un recul de 3-4% de la lecture. Après, si tu me poses la question...
0: Au profit des écrans.
1: Alors, c'est l'écran, en fait, ça marche, c'est pas aussi simple que ça. L'écran prend du temps. En fait, nous, on a des lecteurs qui lisaient 50 livres par an et qui nous disent, en fait, maintenant, avec l'écran, j'en lis que plus de 42, tu vois.
0: Parce mais qui lisent pas forcément sur des liseuses.
1: Non, non, c'est pas forcément l'écran, la liseuse, là. Là, je parle de l'écran qu'on a sur nos téléphones, sur télé, sur les plateformes. Et ces gens disent, moi, je me suis laissé un peu avoir et effectivement, je passe un peu plus de temps à regarder des TikTok séries. Ou des séries, des choses comme ça. Ce qui fait que le recul de la lecture vient aussi parce que cette part de temps consacrée au livre, à la lecture, elle y est moins. Bon, et ça, effectivement, sur cette génération-là, elle s'est laissée avoir. Moi, je me suis laissé avoir aussi. La nouvelle génération, elle a été éduquée différemment. C'est-à-dire que c'est vrai qu'elle a eu l'exemple de l'écran. Donc, elle passe gentiment... Elle fait énormément de choses avec son téléphone portable, dont la lecture des webtoons au départ. C'est-à-dire au départ, quand on commence, très jeune, ce qui est intéressant, c'est les mangas et les sociétés comme Glénat ont très vite compris, pour des raisons économiques autres aussi, mais que finalement la diffusion de mangas encore plus simplifiée sur les écrans, ça cartonnait. Et c'est le webtoon, ça a pris une ampleur assez démentielle.
0: Il va falloir que j'installe ça sur mon téléphone.
1: Ouais, je suis pas sûr que ça t'intéresse. C'est une façon encore plus compliquée que le manga. Oui, il y a un recul de la lecture. Après, moi, de mon point de vue, il y a cette nouvelle ligne éditoriale qui est arrivée il y a 4 ou 5 ans qui s'appelle la New Romance.
0: Oui.
1: La Dark Fantasy et autres, qui finalement nous amène énormément de...
0: Mais là, c'est un public de niche, plutôt des adolescentes.
1: Eh bien, pas tant que ça, finalement. Ouais. Non, ça part de l'adolescente à la personne qui, à l'origine, n'aurait peut-être pas autant lu ou lu des auteurs plus contemporains, mais qui s'adonne gentiment à lire ce type de ligne éditoriale, de type de livre. Et on en a beaucoup, beaucoup, et ça augmente au fur et à mesure. Alors... Ce ne sont pas, c'est des clients qui peuvent très bien aller à la Cultura, à la Fnac, ils cherchent un livre, ils veulent le livre. Voilà, donc ils n'ont pas un point particulier d'achat. Mais nous, on est en centre-ville, on est en zone de passage, donc finalement, ils s'arrêtent devant. Ah ben vous l'avez, bon ben je le prends.
0: Oui, s'ils ne se sont pas adressés à une plateforme numérique.
1: S'ils ne sont pas adressés à une plateforme numérique, mais généralement, c'est un peu la notion d'immédiateté, tu sais.
0: D'accord,
1: c'est...
0: la consommation immédiate.
1: Ça sort tous les 3 à 4 mois, c'est un peu comme le manga, c'est un peu frénétique, et du coup, on a envie maintenant. Quoi. Le tome 1, le tome 2, le tome 3, il faut à tout prix qu'on...
0: Mais est-ce qu'on trouve l'amour?
1: Ah, ça, on trouve plein de choses différentes dans les. Je veux même pas rentrer là-dedans. Par contre, oui, il y a un recul de la lecture en règle générale et ça va s'accentuer, ça c'est vrai. Donc, il faut que les librairies se réorganisent et il faut qu'elles se réorganisent pour ma part. Hein, je pense en deux pôles. Soit tu es un Cultura, une Fnac et tu proposes des livres, tu les poses sur des piles. Les gens savent ce qu'ils veulent ou savent pas, mais ils passent devant, ils viennent les chercher parce qu'ils achètent un écouteur à côté ou du loisir créatif et c'est très bien. Soit tu montes en compétences. Et nous, c'est ce qu'on a décidé de faire avec nos 3 libraires qu'on a, c'est-à-dire Nicolas, Eric et Lucille. Et on a pris des libraires qui étaient ultra compétents. Enfin, tu connais Eric comme moi, Lucille et Nicolas sont dans leur domaine, on ne peut pas faire mieux. Et je pense que nous, on arrivera à survivre aussi comme ça. Parce que la personne qui vient, elle peut être aussi conseillée, mais conseillée plus. Voilà. Mmh.
0: Mais maintenant, vous êtes quasiment en situation de monopole en termes de librairie indépendante sur Alès. Sorams et Au Bonheur des gens n'existant plus sur Alès. Les clients de ces 2 librairies vont-ils aller naturellement à Alès Librairie ?
1: Alors ça aussi, c'est compliqué. Mécaniquement, ça ne se passe pas comme ça. C'est-à-dire que tous les clients de Sorams ne viendront pas à Alès Librairie ni à Alès BD.
0: Et pourquoi ?
1: parce que il y a des conflits de loyauté. Faut pas oublier quand même que Sorum, c'est 25 ans d'existence. Il y a des gens qui ont amené leurs enfants et maintenant leurs petits-enfants et qui n'ont pas forcément vu à l'Est-Librairie, parce que nous, on est petits, on n'a pas la force de communication. Et puis, c'est vrai que c'était un partenaire idéal pour les collectivités locales et pour la mairie. Donc, ils ont été mis en avant tellement que nous, effectivement, on a pas eu
0: la puissance de feu du groupe.
1: Du groupe, complètement. Mmh. Donc, du coup, tout ça mis ensemble, c'est une logique, si tu veux, dans l'ADN des gens, d'aller chez Sorum. C'est s'il n'y a plus Sorum, mince. Alors, certains utilisent leur téléphone portable, vont sur Google et disent « Est-ce qu'il y a une autre librairie sur Alès ?» Oui, il y a Alès Librairie, donc ils viennent. C'est vrai, peu. D'autres aussi essuient l'écueil de cette rancœur que, si tu veux, de plus avoir la librairie historique pour eux, chez eux, dans leur ville. Et donc, peut-être que c'est des fuites vers l'Internet ou vers Cultura ou la FNAC, j'en sais rien. Par contre, ce qui est différent, c'est que nous... la perte de Sorum, c'est dramatique. Pour le monde du livre, pour le monde du commerce en centre-ville, mais surtout aussi parce que c'était un représentant légitime du livre dans le central. C'est-à-dire qu'il y a des gens, avant, à l'Est, je dirais pas la capitale de la chaussure, mais tu as des gens de Nîmes qui venaient chercher des chaussures, c'était avec plein de magasins de chaussures.
0: J'avais remarqué ça quand je suis arrivé.
1: Quand tu es arrivé, moi, les gens de Nîmes, de Montpellier, je comprends pas, qu'est-ce qui se passe.
0: J'avais oublié.
1: Et finalement, à l'Est, le centre-ville d'Alès est aussi un représentant du livre. Et c'était en toute légitimité, il y a des gens de Nîmes, même s'il y a des super librairies dans Nîmes, mais tous ceux qui sont à l'extérieur, ou tous ceux qui sont à équidistance, je parle de la zone de la gare d'Oningue, tout ça, venaient à l'Est parce qu'ils trouvaient.
0: Oui, puis il y avait eu Auguste Rostand qui avait beaucoup de avant, pour effectivement le monde du livre, c'était une référence.
1: La référence
0: sur la région. Ouais.
1: Et donc, du coup, nous, cette perte-là, ça nous fait peur parce que ça nous montre aussi que le centre-ville peut se vider. C'est-à-dire qu'on n'est plus légitime de vivre, on n'est plus légitime de cette envie de dire tiens, si je dois aller chercher un livre, je suis, dans une zone circonférentielle de 40 km autour d'Alès, j'irai à Alès parce que je sais que là, j'ai plein de possibilités. Ça nous fait peur pour ça. Voilà.
0: Bon, le chargé de communication que tu es va devoir beaucoup communiquer sur ce déménagement et cette nouvelle adresse de Alès Librairie.
1: Oui, alors, on a un système de newsletter. Qui fait qu'il y a énormément de gens qui sont proposés pour dire « Mais nous, on est là pour venir déménager avec vous, il n'y a pas de souci. » Donc, on a plein de gens qui viennent.
0: Oh,
1: ouais, c'est chouette, c'est vraiment bien. Après, effectivement, la portée, la communication, elle se fait à travers la radio. Nous, on est... Par exemple, rien qu'ici, déjà, il y a une portée sur le bassin alésien. Et puis, on a Chéri FM. Et puis, on a l'Objectif Gare. Enfin, on a des partenaires comme ça qui vont faire relais. Mais je pense que, naturellement, le bouche à oreille, c'est le vecteur de communication le plus important sur Alès. C'est celui qui marche. Alors, en bien ou en mal, hein, attention. Mais en tout cas, celui qui marche le mieux.
0: Sylvain, est-ce que ce qu'on appelle la bataille culturelle engagée par des acteurs politiques d'extrême droite, vous le vivez, vous le ressentez ici sur Alès, que je pense notamment à l'affaire Grasset?
1: Non.
0: Non.
1: Non, on ne le vit pas. Ce qui est intéressant dans Alès Librairie, c'est qu'on a un public divers et varié. Ce système, nous, on a bien compris que voilà, on a tous les livres à la commande, mais que la taille qu'on a, on peut pas forcément afficher toutes les dernières nouveautés de Grasset, ni de Fayard d'ailleurs. Et donc, c'est disponible à la commande, certes. Non, les gens on a eu aucun problème avec ça. D'accord. Pas de souci particulier.
0: D'accord, donc ça, il n'y a pas de répercussions.
1: Pas d'émoustillation, rien du tout, non.
0: Bon, c'est ce que je voulais savoir, comment justement se portait Alès Librairie, donc plutôt bien.
1: Ah ben, Alès Librairie, elle est toute neuve, donc elle peut aller que mieux.
0: Donc soyons optimistes pour l'avenir.
1: Oui, on est très optimistes pour l'avenir. Le fait de se... on a quand même déménagé 3 ou 4 fois. Nous, on accompagne à chaque fois l'économie. Donc, c'est vrai, on a fait Alès, tu vois, comme tu avais dit tout à l'heure, on a fait Alès BD, puis Alès Manga, puis ensuite on a déménagé Alès BD, Alès Manga dans un truc, maintenant Alès Librairie, puis Alès Librairie, on le déménage. On accompagne essentiellement l'économie de marché. Et effectivement, aujourd'hui, il y a... En fait, par rapport à l'année dernière, on est à 13 ou 14 % de librairies fermées en plus. Mais le problème...
0: Oui, parce que les chiffres que l'on donnait en début d'émission sont de 2025. Là, on ne parle pas effectivement de toutes les fermetures qui sont intervenues dans ces 6 premiers mois de 2026.
1: Mais le plus grave, c'est qu'il y a beaucoup d'éditeurs qui ferment. Ah, ça, c'est la nouveauté.
0: Oui, et de distributeurs. Là.
1: Et distributeurs comme Macassar et autres qui sont fermés. Oui. Et puis, il y a une concentration dans l'édition aussi. Ben, on le voit avec Bolloré, qui fait que tout ce mécanisme de la filière du livre est un peu chamboulé aujourd'hui. Nous, ça nous coûte de l'argent. Et on est dans l'expectative que, milieu d'année prochaine, les choses deviennent plus linéaires et plus formelles et plus simples. Parce que là...
0: L'année prochaine est une année quand même charnière.
1: Une année présidentielle.
0: Exactement. Qui, là, peut-être, je parlais de bataille culturelle, celle-ci va peut-être être encore plus présente, effectivement, que ce soit sur les antennes, dans les journaux et dans l'édition.
1: Je fais pas de pronostic. Nous, ça nous a obligés à batailler en faisant abstraction de tout ça. Tu vois, par exemple, une idée toute bête, mais moi, quasiment 2 à 3 fois par mois, je vais dans les collèges et lycées, et même dans les établissements scolaires élémentaires. Je fais une capsule de 3 quarts d'heure où j'explique aux gamins l'importance de la lecture. J'explique ce que c'est qu'un livre, l'objet. Je le fais depuis 3 ou 4 ans. Et ça fonctionne, on a des gamins qui reviennent, machin. Mais nous, on est obligés de se battre sur le terrain, tu vois. On est un peu... le budget, clairement, nous, ça fait 5 ans qu'on n'a pas de subvention, on n'a pas de choses comme ça. Donc si tu veux, on a appris à faire 100. On a appris à faire 100, évidemment, ça serait super si on pouvait nous financer 2 ordinateurs, 3 machins, mais... Quand même, il y a eu un combat qui a été pour maintenir les librairies qui fermaient. Ce combat politique et l'argent public a été plutôt dérivé là-dessus, sans s'occuper de l'existant. D'ailleurs, je ne sais pas si tu as vu, il y a un très beau communiqué qui est paru sur Montpellier en disant « D'accord, ce rampe s'est fermé ». Donc, de toutes les librairies de Montpellier, je ne sais pas si tu l'as vu passer.
0: Non, je ne l'ai pas vu.
1: Donc, toutes les librairies de Montpellier, notamment le Grain des Mots, on fait un communiqué d'une dizaine de pages pour expliquer que c'est pas parce que son rampe s'est fermé que maintenant il n'y a plus de librairie sur Montpellier.
0: il fallait le dire quand même.
1: Mais ils l'ont dit et ils l'ont porté ce mot parce que c'est vrai que les collectivités locales étaient dans le jus. Il n'y a pas eu d'annonce faite en disant d'accord, comme ça aurait pu être fait à l'Est, d'accord, on a un genou à terre, mais regardez. On a encore du monde qui est là. C'est ce que tu as dit tout à l'heure. Tu as dit, bon, ce rampe, c'est plus là, mais occupons-nous de ce qui se passe et ce qui est encore existant. Et je trouve que, voilà, la meilleure communication, pour en revenir à ta première question, la meilleure communication qu'on pourra avoir, c'est une mairie qui dise, mais non, oui, c'est vrai, on a ça en moins, c'est vrai, c'est terrible, c'est catastrophique. Mais attention, nous avons aussi tout ça, en plus.
0: Nous leur poserons la question. Effectivement. Merci Sylvain Sérène d'être venu entre 2 caisses, entre 2 déménagements.
1: Merci à toi.
0: Entre 2 adresses, d'être venu jusqu'à nous pour nous parler donc de l'avenir de la librairie Alès Librairie. Merci beaucoup.
1: Merci à toi, merci à vous, parce que t'es pas tout seul aussi.
0: Non, parce que moi je pourrais rien faire sans François qui réalise cette émission et qui va la conclure en musique avec le groupe Pink Turtle qui sera donc le samedi 8 au Fort Vauban, toujours cette collaboration entre Jazz au Parc et la municipalité avec une reprise de Lou Reed, The Walk on the Wild Side. Ah. Merci Sylvain.
1: Merci à toi Yves, à très bientôt.
0: Et longue vie à Alès Librairie.
1: Yes, au revoir.

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0: Bonjour à toutes et bonjour à tous, vous êtes à l'écoute de Radio Grille Ouverte 88.2 dans l'émission Que Choisir, comme vous venez de l'entendre, une émission spéciale pour le mois de février 2026 et je suis bien en compagnie d'André Moulin. Bonjour André.
2: Oui, bonjour.
0: Et on va commencer directement avec les actualités où l'abonnement de Darty Max des réparations des appareils électroménagers et informatiques.
2: Oui, en fait il s'agit d'un service qui est facturé de 143 à 263 euros par an par Darty. Et cet abonnement, donc, s'appelle Darty Max. Alors, ce qui est à noter, c'est que pendant les trois ou quatre premières années, sont quasiment payés à perte pour les consommateurs. Ben pourquoi ? C'est tout simplement parce que les pannes sont rares pendant les premières années, après qu'on ait acheté un équipement électronique. Mais deuxièmement, c'est que s'il y a une panne, en général, elle est couverte par la garantie légale de conformité. Donc au final, les deux premières années, on paye pour rien. Et ensuite, les années qui suivent, en général, ce n'est pas les moments où il y a le plus de pannes. Donc l'impression que cela donne, tout ça, c'est que cet abonnement, ça constitue un jackpot pour la FNAC Darty. Par ailleurs, il est possible dans certains cas qu'on bénéficie du bonus réparateur. Alors actuellement, ce Darty Max n'est pas encore éligible à ce bonus réparateur, parce que ce bonus réparateur est réservé aux réparateurs qui sont labellisés Quali Repair. Donc, et ce bonus, pour mémoire, il varie de 15 à 60 euros selon l'appareil. Et quand on fait appel à un réparateur, eh bien, le réparateur doit tenir compte de cette prime. Devrait tenir compte. Encore faut-il qu'il en tienne compte. Voilà pour ce Darty Max que l'on qualifie un peu, de façon un peu brève, de machine à cash pour la FNAC Darty.
0: Une autre actu, c'est 50 prisons fermes requis par le tribunal correctionnel de Paris pour une escroquerie du fondateur d'Aristophile.
2: Oui, alors cette société, elle commercialisait des fonds d'investissement dans des lettres rares et des manuscrits anciens. Le problème, c'est que ces lettres rares et ces manuscrits étaient présentés comme des placements sûrs et rentables, alors qu'en fait, leur valeur était très largement surévaluée. Et ils promettaient des très gros rendements. Et ces rendements étaient versés grâce aux premiers souscripteurs, évidemment, mais grâce au financement apporté par les souscripteurs suivants. C'était un piège qui était soigneusement mis en place et que le président du tribunal a qualifié de pyramide de Ponzi. On a eu des affaires encore internationales, encore plus d'enjeux encore plus élevés que celle-ci. Hein. Mais il en reste pas moins que le fondateur a été condamné donc à 5 ans de prison ferme avec mandat de dépôt différé, quand même.
0: Une autre actu encore sur le Peugeot qui est condamné à rembourser pour avoir vendu une voiture électrique neuve dont l'autonomie maxi s'est avérée très inférieure à celle annoncée.
2: Oui, c'est ça. Alors, c'est une affaire qui a été médiatisée au niveau national quelques jours après que l'UFC Que Choisir l'ait publiée dans sa revue. Alors, les faits sont les suivants. C'est qu'une entreprise de bâtiment TP a acheté un véhicule neuf en septembre 2019, un véhicule électrique. Et ce véhicule électrique était réputé pour avoir une autonomie qui pouvait aller jusqu'à 170 km. En réalité, l'entreprise a constaté que cette autonomie était nettement inférieure. Elle dépassait rarement les 130 km. Et donc, l'entreprise a déposé un recours judiciaire pour demander donc l'annulation de la vente de la voiture. Alors, la il y a eu une première expertise qui a été opérée parce que l'affaire est passée au tribunal judiciaire en première instance, ensuite en cour d'appel. Et pour la cour, à l'occasion de la cour d'appel, il y a une première expertise qui a été opérée par l'assureur du propriétaire du véhicule. Et cette expertise a conduit à constater que l'autonomie était amputée de 30% par rapport à celle qui était annoncée par le constructeur. Il y a eu une seconde expertise judiciaire cette fois, hein, qui a révélé à peu près les mêmes, qui a fait le même constat. Et donc, au final, eh bien, l'entreprise, le vendeur du véhicule, donc, a été condamné à rembourser le prix du véhicule. Et cet arrêt, en fait, rappelle qu'il est de la responsabilité du vendeur de conseiller correctement un client. Donc, par exemple, de ne pas surévaluer l'autonomie des véhicules électriques.
0: Et la dernière actu, qui porte sur le détournement de fonds par un vrai conseiller bancaire, cette fois-ci, pas une arnaque téléphonique.
2: Oui, alors, il est arrivé, même à cette antenne, que j'évoque le cas d'arnaque par de faux conseillers bancaires. Et cette fois, ce n'est pas un faux, c'est un vrai conseiller bancaire. Alors, les faits, en résumé, sont les suivants. Il s'agit d'un conseiller bancaire, que je vais appeler Marc, qui, pendant très longtemps, a été l'interlocuteur des parents plutôt âgés du monsieur qui a signalé le problème. Alors, ce Marc, donc, ce conseiller bancaire, avait des contacts très réguliers et il avait des droits de réalisation d'actions, donc financières. Et quand le couple âgé est décédé, eh bien, le fils, qui maintenant a 75 ans quand même, a analysé plus précisément les comptes, parce que jusque-là, il ne s'en occupait pas, il faisait confiance à ses parents et il faisait confiance aussi à la banque. Et il a constaté que, donc le fils hein, de 75 ans a constaté qu'il manquait plusieurs centaines de milliers d'euros, tout simplement. Et donc, l'estimation, c'est 300 000 euros. Et donc, ses parents, donc son père et sa mère, qui étaient vulnérables, ont été victimes, à son avis, d'abus, de faiblesse et manipulés. Alors, au moment où le fils donc, a voulu faire un recours, eh bien, le conseiller financier était déjà décédé. Marc était décédé. Néanmoins, donc, le fils donc, a saisi le procureur de la République, puisque là, il s'agirait plutôt du pénal. Donc, une façon de dire que quand on a des parents âgés, la confiance au conseiller bancaire, il faut quand même être vigilant, très clairement.
0: On passe à la deuxième partie, les grandes enquêtes sur la corruption au quotidien.
2: Oui, alors, pour illustrer le propos, on peut être tous concernés lorsqu'on a en peine à obtenir ce que l'on veut. Par exemple, une place dans une crèche, un appartement dans un HLM, ou pour obtenir un acte administratif, d'urbanisme. Autant de situations où le corrupteur et le corrompu sont susceptibles de se rencontrer. Alors, il est bon de rappeler la définition de la corruption, hein, elle est définie par la loi. C'est proposer à une personne d'accomplir ou non un acte en échange d'un avantage. C'est ce qu'on appelle la corruption active. Et puis il y a la corruption passive, qui consiste à accepter en échange d'un avantage ou une abstention. Donc vous voyez, on est dans le cas le corrupteur et celui qui est corrompu. Et en fait, souvent ce sont des affaires qui présentent des engagements financiers modérés. Et comme les tribunaux judiciaires sont très débordés, eh bien, ce sont pas des activités, ce sont pas des litiges qui sont examinés par les tribunaux, pas souvent en tout cas, pas assez. Et par ailleurs, ce sont des dossiers techniques et chronophages, parce que pour démontrer qu'il y a eu corruption ou qu'il y a eu un corrompu, c'est quand même pas tout à fait évident. Et donc la revue évoque le cas d'un monsieur qu'on appelle un justicier sans peur, hein, qui est président d'une association qui s'appelle SOS Corruption 13, et il couvre une partie du département des Bouches-du-Rhône. Et actuellement, il a 50 dossiers en cours. Alors, la corruption, j'ai évoqué, par exemple, pour obtenir une place en crèche ou bien alors un logement dans un HLM, mais aussi on la trouve dans des affaires médiatiques comme la corruption d'agents pénitentiaires, voire la corruption de policiers, de douaniers. Et il y a des endroits qui sont privilégiés pour ces histoires de corruption, c'est par exemple les parcs fermés comme les parcs portuaires. De temps en temps, dans les médias nationaux, on entend des affaires de corruption sur ce sujet-là. Et la corruption, elle touche pas uniquement le service public, mais elle touche également le secteur privé. Hein. Alors, les secteurs fermés sont particulièrement sensibles comme les plateformes portuaires ou aéroportuaires. Pourquoi ? Parce qu'ils transitent des grands flux des flux importants de personnes et de marchandises. Et le milieu pénitentiaire et même judiciaire présente dorénavant un risque élevé à la mesure du narcotrafic, puisque derrière il y a notamment le narcotrafic. Et donc la revue expose tous ces points-là et présente une interview donc du procureur de la République d'Aix-en-Provence qui donc commente un certain nombre de problèmes liés à la corruption. Et cette corruption, alors je vais dire sous un angle plus moral, c'est la corruption quand elle s'insinue dans notre société. Elle en est le révélateur de la société, de ce qu'elle est. Et ce qui fait la force d'un État-nation, c'est la confiance des citoyens dans les élus, dans les institutions, hein, dans les professions juridiques et leurs serviteurs, ainsi que les entreprises. Donc, une société, elle sera d'autant plus forte qu'elle pourra faire confiance, justifiée évidemment, à toutes ces personnes, tous ces organismes.
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0: Et on passe à la partie des tests comparatifs avec un premier test sur les confitures de fraises et une analyse de 25 références disponibles en grande surface.
2: Ouais. Alors, d'abord, c'est quoi une confiture, hein? C'est un mélange de fruits dont la teneur mise en œuvre doit être au moins égale à 35 grammes pour 100 grammes. Hein? De produits. Et à partir de juin 2026, ce seuil de 35 grammes pour 100 grammes sera porté à 45 grammes. Ça, c'est la confiture dénommée confiture. Ensuite, on voit des confitures extra. Confiture extra, c'est que la teneur en fruits est au moins de 45 grammes et elle sera de 50 grammes en juin 2026. Ensuite, il y a d'autres dénominations comme des confitures allégées, des préparations de fruits, des gelées, des marmelades. Hein. Et donc, premier point qui est souligné, c'est que les informations sur les pots qu'on achète ne sont pas toujours complètes. Ça, c'est le premier point. Deuxième point, c'est que à travers les analyses qui ont été faites, bien les quantités de fraises varient du simple au double. C'est ce qui est quand même considérable. Il a été... donc, les 5 meilleurs, il y a quand même... Donc, sur les 25 qui ont été testés, oui, c'est 25, les 5 confitures les mieux notées sont toutes allégées en sucre et leur teneur en fruits varie de 50 à même 70%. C'est-à-dire une teneur quand même qui est considérable. Ensuite, on a le classement donc, en termes de notation. Eh bien, on va de 8,1 à 14,1. Donc, ça veut dire très clairement que celles qui sont à 8, elles sont déconseillées. Alors, c'est au regard des critères suivants, dégustation, pesticides, teneur en sucre, teneur en fibres, la composition et surtout la teneur en fruits. Et quant au prix au kilo, j'insiste bien au kilo, eh bien, le plus faible, c'est 2,35 €, et c'est la plus mal notée. Et le plus élevé, c'est 14,84 €, et elle fait partie des bien notées. Mais néanmoins, la mieux notée, elle coûte 6,77 € le kilo. Donc on voit qu'il y a quand même de grands écarts. Et c'est l'occasion de souligner qu'il est bon d'utiliser l'application qu'elle produit, qui est une application qui est gratuite, qu'on peut charger sur son smartphone quand on veut, et qui vous donne un certain nombre de caractéristiques, notamment en termes de composition et en termes d'additifs. Donc, pour connaître donc, quels sont les paramètres donc, de chacun des produits qu'on achète.
0: Un autre test comparatif qui concerne, lui, le marché des données personnelles collectées par les applications mobiles, les plus respectueuses et celles à éviter.
2: Oui, alors là, d'abord un premier point de pédagogique, c'est que les éditeurs d'applications qu'on télécharge passent des accords avec des courtiers en données. Ce sont des sociétés dont l'activité consiste à récolter un maximum de données dans le but de les revendre ensuite, le plus souvent à des fins publicitaires. Et en échange d'une rémunération, ils laissent ces entreprises installer dans leur programme ce qu'on appelle des trackers. Les trackers sont des sortes de petites briques de logiciels qui sont destinées à récupérer les informations contenues dans les smartphones. Et ces informations sont ensuite agrégées pour chaque utilisateur. Et donc, il en résulte un profil de consommateur qui sera ensuite revendu à des régies publicitaires, par exemple, qui s'en serviront pour cibler leur campagne de publicité. Alors, Que Choisir a testé 50 applications mobiles. Et donc, les résultats, c'est qu'il y a des applications mobiles, on a identifié 4, qui sont les plus respectueuses des données personnelles, c'est-à-dire qui les diffusent peu ou pas, ça veut dire ça. Et parmi ces 4, il y en a 2 de jeux vidéo, une de jeux de piano et une de gestion de cadeaux. Vous voyez la diversité des applications. Ensuite, il y a un certain nombre d'applications qui sont, disons, raisonnables. C'est qualifié comme ça. Et des applications raisonnables, on trouve essentiellement, encore une fois, des applications de jeux, mais pas uniquement. Et puis ensuite, il y a les applications qui sont risquées. Alors, je vais en citer 2 dans les risquées, qui sont bien connues. C'est Temu, mais avec la version iOS. Et c'est TikTok, à la version iOS également. Et ensuite, dernier point, les applications à éviter. Pour reprendre les propos de la revue Que Choisir, ce sont des applications qui font un véritable pillage des données. Parfois pour le propre compte des auditeurs des applications, soit pour les vendre à des sociétés tierces. Et là, on retrouve donc TikTok, mais sous Android. On trouve Temu sous Android. Et on trouve Shine sous Android. Donc vraiment, celui qui veut protéger ses données personnelles, eh bien, il y a des applications qu'il faut vraiment éviter. Et il y en a qui sont complètement inattendues. Par exemple, on a le cas d'une personne, d'une retraitée bretonne, dont les données ont été recueillies via des jeux sur mobile dont elle était friande. Et en fait, c'est surtout ça, même des jeux du type échec ou etc. quoi. Et donc, il y a des applications qui sont telles qu'on risque de perdre. Ces données peuvent être récupérées par d'autres. Et il y a des expériences qui ont été faites qui montrent que quelqu'un qui se connecte à de nombreuses applications, eh bien, il n'y a plus de secret pour un certain nombre d'opérateurs. Voilà pour les applications informatiques.
0: Le dernier test comparatif porte sur les doudounes légères qui vont de 27 à 775 euros.
2: Ah oui, les écarts de prix sont colossaux, vraiment colossaux. Ce qu'on voit, c'est qu'on trouve d'excellentes doudounes à 100 euros. Alors, ce sont les doudounes ont eu les notes globales suivantes, c'est 10,3 à 16,7. Alors 16,7, c'est la plus chère, 775 euros. Mais la suivante, 16,1, 38 euros. Donc, la moins chère et la plus mal notée, 30 euros. Oui, c'est ça, 29,99. 30 euros. Et il y en a une autre à 27, oui. Donc, pour celui qui s'intéresse à l'achat de doudoune, ce qui est noté, c'est la protection contre le vent et protection thermique. Ce qui est noté également, c'est la solidité à l'abrasion, à la tenue aux couleurs en raison des ultraviolets, et également la conception, notamment s'il y a des poches zippées, si le tissu est doux au menton, s'il y a des fermetures étanches, etc. Ce sont tous ces critères-là qui ont été pris en compte pour analyser donc les performances de ces doudounes légères, qu'on appelle légères, et pour les classer.
0: On passe à la quatrième partie qui est le courrier des lecteurs avec garantie de pompe à chaleur.
2: Ah oui, alors c'est un sujet qu'on rencontre souvent. Alors j'expose le sujet donc. Donc la pompe à chaleur a été installée par un poseur professionnel en novembre 2022 et elle est tombée en panne récemment. Alors donc le propriétaire a envoyé un recommandé au fournisseur installateur pour qu'il intervienne. Et ce courrier est resté sans réponse. Et la question du propriétaire de la pompe à chaleur, c'est comment le faire réagir l'installateur. Et est-ce que j'ai bien droit à la garantie décennale? Alors, la garantie décennale, qu'on appelle la garantie de 10 ans, n'est pas applicable dans ce cas-là. Puisque la pompe à chaleur, c'est un équipement qui est monté ou posé sur l'ouvrage, sur la maison, mais ça ne fait pas partie, pour m'en parler, des ouvrages. Donc, ce n'est pas la garantie décennale qui s'applique. Par ailleurs, donc, il faut prouver... alors, soit c'est dans la garantie légale de conformité, auquel cas, c'est au poseur, installateur, de prouver que ce n'est pas un défaut de conformité. Soit ce n'est plus dans la garantie légale de conformité qui a une durée de 2 ans, auquel cas, il faut faire une expertise après. Il n'y a plus que cette solution. Mais je dis bien, c'est au-delà des 2 ans. Et dans le cas où l'expertise est concluante en faveur du propriétaire de la pompe à chaleur, et si l'installateur ne veut toujours pas intervenir, ben, il n'y a plus que la démarche judiciaire qui commence en général par une tentative de conciliation avec un conciliateur de justice. Les conciliations sont des démarches qui sont gratuites. Il y a des conciliateurs que on peut trouver les coordonnées, notamment dans les grandes communes. Hein. Et puis s'il n'y a pas de conciliation, si la conciliation n'est pas obtenue, ben, il n'y a plus que le tribunal judiciaire.
0: Une dernière partie des courriers des lecteurs porte sur les hausses des cotisations des assurances multirisques habitation.
2: Oui, alors le cas qui a été soumis, c'est un assuré qui a eu 2 sinistres déclarés à son assurance habitation, c'était la GMF en l'occurrence. Donc 2 sinistres, l'un en 2021 et l'autre en 2024. Et la cotisation donc a augmenté de façon significative tout récemment. Alors, la réponse juridique, hein, c'est que l'assureur peut augmenter la cotisation à l'échéance annuelle, principalement en cas d'évolution légale, parfois ce sont des taxes qui sont augmentées, ou encore au titre d'une clause révision du contrat d'assurance. Donc là, il faut aller lire le contrat d'assurance pour vérifier quelles sont les conditions de revalorisation de la cotisation d'assurance. Et donc, cette clause de révision, pour être valable, elle doit être figurée en caractère apparent et suffisamment détaillée dans le contrat. Et il faut qu'elle prévoie une faculté de résiliation. À défaut, donc s'il n'y avait pas ces caractères apparents, et notamment, et bien à défaut, elle serait abusive, donc elle rendrait ainsi la hausse de la prime d'assurance contestable. Donc la première démarche à faire, c'est bien vérifier ce que les conditions générales et particulières du contrat d'assurance habitation prévoient. Et si c'est en présence d'une clause abusive ou en l'absence de clause, il ne faut pas hésiter à réclamer le maintien de la cotisation par courrier recommandé avec accusé de réception. Bien, l'autre point qu'il faut souligner, c'est que on a toujours la possibilité de changer d'assureur. Et là aussi, il faut regarder dans son contrat la durée minimale d'engagement. Et donc, pour qu'on puisse résilier sans pénalité. Voilà, en quelques mots, cette question de cotisation d'assurance habitation. On peut trouver la même chose sur l'assurance véhicule, d'ailleurs.
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0: Et on passe à la dernière rubrique, la rubrique de comment joindre l'UFC Que Choisir.
2: Oui, l'UFC Que Choisir, nous avons des conseillers litiges, plusieurs équipes qui reçoivent des consommateurs. Par ailleurs, on répond aussi aux consommateurs qui nous saisissent directement en ligne, par exemple par Internet ou par messagerie. Une façon d'entrer en contact, c'est par téléphone au 04 66 52 80 80 ou bien alors par messagerie à l'adresse suivante, c'est contact@ales.ufcquechoisir.fr. Et nos bureaux sont donc à Alès, au 20 rue du commandant Audibert.
0: Merci André.
2: Oui, au revoir.
0: Au mois prochain.
2: D'accord.
0: Au revoir.

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Bonjour, c'est l'ACAT qui vous parle, l'action des chrétiens pour l'abolition de la torture et des peines capitales. L'ACAT France, c'est donc une ONG d'utilité publique qui lutte avec les chrétiens de toute confession et les personnes de bonne volonté pour faire vivre l'espoir d'un monde sans torture ni peine de mort. L'ACAT agit aussi pour le respect du droit d'asile. Elle soutient les victimes partout dans le monde. Et pour cela, elle s'appuie sur l'article 1 de la Déclaration universelle des droits de l'homme. Tous les êtres humains naissent libres et égaux en dignité et en droit et doivent agir les uns envers les autres dans un esprit de fraternité. L'ACAT s'appuie aussi sur la Bible qui pose cette question « Qu'as-tu fait de ton frère ?» Voilà, alors aujourd'hui, nous allons vous parler tout d'abord de la Colombie avec l'appel du mois envoyé donc chaque mois aux membres et aux sympathisants de l'ACAT. Selon les autorités, José Otoniel Ortega, un pasteur de l'église de l'Évangile quadrangulaire en Colombie, a été abattu par des individus armés aux alentours de minuit le 31 décembre, alors qu'il fêtait la nouvelle année en compagnie de sa famille. L'organisation Christian Solidarity Worldwide, qui défend les droits des chrétiens et est basée au Royaume-Uni, a rapporté que le pasteur a été transporté dans une clinique voisine où il a malheureusement succombé à ses blessures peu après. Anna Lee Stengel, la directrice du plaidoyer de cette organisation, a décrit cet acte comme un assassinat prémédité et ciblé. Depuis novembre 2024, la Colombie connaît une recrudescence inquiétante des attaques contre les leaders religieux et expose directement leur vie et celle de leur famille. Le pasteur Ortega est le 11e responsable religieux tué en moins de 2 ans dans un contexte de violence persistante et d'hostilité croissante de groupes armés envers l'Église. Les leaders religieux jouent en effet un rôle essentiel dans leur communauté en prônant la paix, le dialogue, la justice et le rejet des activités criminelles. Leur engagement moral et social fait d'eux des cibles directes pour ceux qui veulent contrôler ou éliminer toute opposition. Ces attaques fragilisent la liberté religieuse, elles instaurent la peur et affaiblissent le tissu social, menaçant la cohésion et la sécurité de milliers de personnes. L'ampleur de ce phénomène rappelle des dynamiques similaires observées dans les années 1980 et 90, avant une période de relatif apaisement, et cela montre que les leaders religieux restent exposés. L'ACAT France, avec les communautés chrétiennes et les organisations de défense des droits humains, appelle le gouvernement colombien à agir sans délai. Il est crucial de protéger les leaders religieux, de réaliser des enquêtes impartiales sur les assassinats et d'instaurer des mesures de prévention pour éviter de nouvelles tragédies. La mort du pasteur Ortega souligne l'urgence de cette protection car les attaques ciblées menacent la liberté religieuse et le tissu social. Une réponse rapide de l'État est essentielle pour sauvegarder les droits fondamentaux et réaffirmer l'engagement du pays envers la justice, la paix et les droits humains. Donc l'ACAT, les membres de l'ACAT et tous les sympathisants envoient une carte que l'on peut retrouver sur le site de l'ACAT, l'ACAT France, adressée à la directrice des droits humains du ministère de l'Intérieur en Colombie. On peut envoyer cette carte, la timbrer en mettant son nom, son adresse et sa signature, ou bien passer par une adresse mail que vous trouverez sur le site de l'ACAT. Donc, nous demandons aux autorités colombiennes
d'enquêter rapidement sur les crimes concernant les leaders religieux et de mettre en place toutes les mesures nécessaires pour prévenir de nouvelles pertes.

Et nous passons maintenant sur un sujet très sérieux aussi, la torture. Et en France, parlons oui, maintenant de la France et pas seulement des pays étrangers. Plus d'un Français sur trois est favorable à la torture. C'est une banalisation inquiétante. Telle est la tendance générale qui ressort des résultats du sondage IFOP à 4 France sur la perception de la torture par les Français. En 2025, 38% d'entre eux jugent acceptable le recours à la torture dans des cas exceptionnels, soit une augmentation de 2 points par rapport au sondage de 2016. Pour Luc Bellière, le président de l'ACAT France, cette évolution traduit un basculement des mentalités alimenté par des peurs collectives et une instrumentalisation de la sécurité nationale. Cette tolérance grandissante se retrouve face aux questions brûlantes du maintien de l'ordre. En effet, moins d'un Français sur deux considère que des actes de torture ont été pratiqués par les forces de l'ordre en France, contre 57% en 2016. Lors de la conférence de presse qui s'est tenue au siège de la Fédération protestante de France à Paris le 5 février, Luc Bellière est revenu sur ces chiffres alarmants. Voici ce qu'il dit. « Quand on accepte la torture, on met notre démocratie en danger, mais aussi la société tout entière. Une société qui recourt à la violence est une société qui brise les liens qui nous unissent et qui font que nous faisons société. » Le sondage IFOP à 4 France relève un clivage politique net quant à l'acceptation de la torture. En effet, 77% des sympathisants de gauche la jugent toujours inacceptable, contre seulement 38% des sympathisants RN Reconquête. La tolérance à la torture repose en partie sur une croyance persistante en son efficacité pour obtenir des aveux, des informations ou prévenir le terrorisme. C'est ce qu'analyse l'IFOP. À ce sujet, Luc Bellière a rappelé que les études empiriques montrent l'inefficacité de la torture. Le mythe est pourtant entretenu par l'utilisation de la violence dans la culture populaire, comme les séries ou les jeux vidéo. La réalité, c'est que la torture n'a jamais permis d'obtenir une information fiable. Lorsqu'on torture quelqu'un, il est prêt à avouer n'importe quoi. Et dans la grande majorité des cas, la torture s'applique à des innocents. Autrement dit, on torture, et parfois on tue, des dizaines de personnes pour peut-être atteindre quelqu'un qui détiendrait une information, information qui bien souvent est fausse. De plus, 6 personnes interrogées sur 10 considère qu'il est justifié dans certains cas qu'un policier envoie des décharges électriques à une personne soupçonnée d'avoir posé une bombe prête à exploser. Alors que 92% d'entre elles assimilent ce procédé à un acte de torture. L'opinion publique semble peiner à identifier les acteurs réels de la torture en l'associant principalement à des groupes criminels, tout en minimisant le rôle et le potentiel de violence des institutions étatiques, les forces de l'ordre, les services de renseignement ou l'armée. Pourtant, elles sont régulièrement impliquées dans des cas documentés à l'échelle mondiale. Parmi les enseignements clés du sondage, il demeure que la torture est perçue comme une pratique extérieure à l'État et à la France. Elle est attribuée à des acteurs illégitimes ou à des régimes autoritaires, ce qui contribue à sa mise à distance. Mais quand une société commence à accepter qu'on traite notre prochain de manière indigne, il n'y a plus de limite
à ce que la violence devienne extrême. Selon Luc Bellière, la torture, lorsqu'elle devient un choix politique, transforme profondément une société. Les démocraties qui ont légalisé la torture, comme Israël, les États-Unis ou la Russie, sont des sociétés qui ont basculé dans la violence et la guerre, et on s'en aperçoit actuellement. Pour Luc Bellière, le mécanisme est le suivant. Ce qui est un interdit devient exceptionnel, puis il est progressivement toléré au nom de la sécurité collective. Alors, en ce qui concerne le maintien de l'ordre en France, les pratiques n'ont pas évolué. L'utilisation d'armes à létalité réduite, comme les lanceurs de balles de défense, les fameuses LBD, et les grenades à main de désencerclement, soulèvent des interrogations sur leur légitimité et leur impact sur les droits humains. Elles sont constitutives de traitements inhumains et dégradants au sens de la Convention contre la torture. Alors prenons un exemple. 4 personnes ont été grièvement blessées lors d'une manifestation à Sainte-Soline le 25 mars 2023. Le collectif Bassine Non Merci a dénoncé l'impunité des gendarmes. Cet événement pose de graves questions sur l'usage de la force par les agents de l'État chargés du maintien de l'ordre. Les vidéos diffusées par Mediapart et Libération révèlent des comportements inacceptables et des consignes dangereuses de la hiérarchie. La CAD France a demandé une enquête indépendante sur ces allégations de violences policières. L'impunité dont bénéficient certains agents, qui est illustrée par le classement sans suite de l'enquête par le parquet de Rennes le 4 décembre 2025, en raison de l'absence d'identification des gendarmes et considérant l'usage de la force comme proportionné. Donc tout cela souligne l'urgence d'établir un organe chargé d'enquêter sur les forces de l'ordre. Cela montre par ailleurs la nécessité absolue du port du RIO par les agents lors de leur mission afin de garantir leur identification. Notre vigilance à la CAT se concentre donc sur 1. L'usage excessif de la force, 2. La lutte contre l'impunité des agents de l'État et la transparence sur des enquêtes impartiales, 3. La protection des droits fondamentaux comme la liberté de manifestation, et enfin la formation et l'identification des agents de la force publique chargés de l'application des lois.

Vous êtes à l'écoute de Radio Grille Ouverte et nous continuons notre émission avec la CAT. Alors, après avoir parlé de la France et des traitements inhumains ou dégradants des forces de l'ordre trop souvent, nous allons maintenant parler des textes importants qui existent pour lutter contre la torture. L'un d'eux, c'est la Convention contre la torture et autres peines ou traitements inhumains et dégradants des Nations Unies. Son objectif est clair. S'assurer qu'aucun tortionnaire ne puisse se soustraire aux conséquences de son acte. Malgré cette position ferme, les États vont mettre du temps à l'appliquer. Quels sont les jalons juridiques depuis l'adoption de ce texte fondateur en 1984 ? Et nous verrons quelques exemples. En 1998, l'ancien président chilien Pinochet assure se rendre en Angleterre pour des soins. Le juge Garzón, en charge d'une plainte déposée en Espagne, demande aux autorités anglaises de l'arrêter. Il est accusé de plusieurs milliers de cas de torture et de disparition. La Chambre des Lords indique en mars 1999 que le Royaume-Uni et le Chili ayant ratifié la Convention contre la torture, le président Pinochet ne peut plus revendiquer une immunité pour ces faits. Son extradition est autorisée, même si elle ne pourra pas se faire pour des motifs de santé. Mais tout change après cette décision. Ça change pour lui. Pinochet, la justice chilienne l'inculpera pour des faits similaires de disparition, de meurtre et de torture. Il décédera avant d'être jugé, mais c'est un homme accusé des pires crimes par la justice de son pays qui sera inhumé, et pas l'ancien président du Chili. Pour les autres chefs d'État, par exemple, l'ancien président du Tchad, Hissène Habré, connaîtra le même sort. Une plainte déposée en Belgique relance les poursuites contre lui. C'est à sa demande qu'il est arrêté au Sénégal. Il n'en sortira plus. Jugé sur place, il est condamné en 2016 à la prison à perpétuité pour crimes contre l'humanité et torture, décision confirmée en appel. C'est principalement sur des communications initiées par des individus que le Comité contre la torture a été amené à se prononcer. Les États qui pourtant peuvent le faire n'y ont jamais recours. Étonnant. Le travail de soutien des organisations de défense des droits humains est primordial. La CAT France y a contribué activement. Par exemple, en 2010, elle a accompagné des plaignants ouzbeks, reconnus réfugiés, qui avaient été expulsés vers leur pays d'origine par les autorités kazakhes, en dépit des risques d'être soumis à la torture. Le comité a condamné le Kazakhstan 2 ans plus tard. L'ONG, la CAT France, donc, a ensuite soutenu des victimes de torture en détention au Maroc, aboutissant à une condamnation en 2016. Une autre plainte a été déposée en 2022. Enfin, 2 autres pays, les Pays-Bas et le Canada, saisissent une autre juridiction internationale pour des faits de torture. C'est la Cour internationale de justice. Ils dénoncent la violation par les autorités syriennes de leurs obligations au regard de la Convention contre la torture. C'était avant la chute de Bachar al-Assad. C'est la première fois que le régime syrien d'alors est mis en cause ainsi. Les plaignants se présentent devant la Cour en octobre 2023 et demandent au juge d'obliger la Syrie à prendre des mesures immédiates pour mettre fin aux mauvais traitements et actes de torture dans ses prisons. La Cour accepte la demande
et ordonne à la Syrie de prendre ses mesures en attendant le jugement sur le fond. En vain, en août 2024, une ONG syrienne indique qu'au moins 43 détenus sont morts des tortures subies depuis cette décision. Malgré tout, un mouvement est enclenché qui ne s'arrêtera pas. La Convention contre la torture a un autre objectif essentiel, c'est de dissuader les États de recourir à la torture. Constatant que les États se refusent à exercer un contrôle entre eux, un autre type de contrôle est nécessaire. Une première proposition est déposée en 1991, mais les États la rejettent en se protégeant derrière leur souveraineté pour refuser les contrôles. Vient alors l'idée de proposer un système mixte, composé de mécanismes nationaux et d'un autre international. Il permettra des visites dans les lieux de détention. Le protocole qui est signé en 2002 crée donc un sous-comité pour la prévention de la torture qui organise des visites dans les lieux de détention des pays membres et conseille les mécanismes nationaux de prévention qui effectuent les visites localement. Créé en 2007, ce sous-comité s'est rendu dans plus de 70 pays et 79 États se sont dotés de mécanismes nationaux de prévention. Alors, rappelons quelques dates importantes de ce texte fondateur, la Convention contre la torture. Le premier et le plus important, c'est le 10 décembre 1948, la Déclaration universelle des droits de l'homme, dans son article 5, qui déclare « Nul ne sera soumis à la torture ni à des peines ou traitements cruels, inhumains ou dégradants. » Je saute quelques années et le 26 juin 1987, c'est l'entrée en vigueur de la Convention contre la torture et autres peines ou traitements cruels, inhumains ou dégradants. Il faut donc définir ce que c'est que la torture. Ce sont des actes entraînant une douleur ou des souffrances aiguës, physiques ou mentales, intentionnellement infligées à une personne par un agent de la force publique ou bien toute autre personne agissant à titre officiel ou à son instigation ou avec son consentement express ou tacite. Voilà, alors remarquons qu'en novembre 2008, la France s'est dotée d'un contrôleur général des lieux privatifs de liberté. Ces lieux, ce sont bien entendu les prisons, les hôpitaux, les maisons de retraite, etc. Tout lieu privatif de liberté. Donc c'est un bon point pour la France et le contrôleur général des lieux privatifs de liberté a du travail.

Oui, alors dans notre rubrique « Agir est efficace », il est bon de donner des nouvelles négatives, mais aussi positives. Et voilà, nous voulons annoncer la libération d'un citoyen français, Steve Rouillard, qui, après plus de 6 mois de détention arbitraire au Togo, a été arrêté lors d'une manifestation pacifique, a été libéré et il est rentré en France le 1er janvier 2026. La CAT s'était mobilisée plusieurs fois en sa faveur. Et une autre bonne nouvelle concernant l'Arabie Saoudite, le Royaume-Uni condamne l'Arabie Saoudite pour harcèlement. Harcèlement de M. Al-Dossari, un dissident saoudien résidant à Londres. Ce harcèlement inclut des menaces de mort, le piratage de son téléphone, une agression physique à Londres en 2018, pour laquelle l'Arabie Saoudite a été tenue responsable. La justice britannique a jugé que ces actes avaient causé des préjudices psychologiques graves à M. Al-Massarir et qui a exprimé sa peur de subir le même sort que le journaliste Jamal Khashoggi, assassiné en 2018. Donc l'Arabie doit verser près de 3,5 millions d'euros à M. Al-Dossari. Voilà, c'est la fin de notre émission. Et nous vous signalons qu'il existe un groupe A4 à Alès qui se réunit le deuxième lundi de chaque mois, de 17 à 19 heures, à la Maison du Protestantisme, 5 rue Mistral. Voilà, si vous désirez vous informer, ne serait-ce que vous informer, nous vous accueillerons bien volontiers à notre prochaine réunion qui aura lieu le lundi 13 avril, dans quelques jours. Voici un contact téléphonique 06 30 543 et encore 543. Au revoir et à bientôt.

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0: 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Il est midi. 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
1: Bonjour à toutes et à tous, vous êtes à l'écoute de Radio Grille Ouverte 88.2 et voici un agenda qui concerne plutôt la semaine prochaine. Première info, mardi 11 août. Mardi prochain, dans le cadre des Mardis des Fumades, la Maison de l'Eau présente un concert de Fatoum Fatras dans le théâtre de verdure d'Allègre Les Fumades. Fatoum Fatras puise son inspiration dans les chants des musiques traditionnelles de Turquie, de Grèce et du Kurdistan. Les musiciens et musiciennes s'inspirent du courant psychédélique des années 70 sans oublier leur goût prononcé pour le rock progressif. Un ensemble puissant et groovy, sublimé par une voix au mélisme typique de ses répertoires. Début du concert à 21h, tarif entre 6 et 8 euros, c'est gratuit pour les moins de 16 ans. Dans le cadre des Mardis des Fumades, la Maison de l'Eau présente un concert de Fatoum Fatras, c'est mardi prochain, le 11 août, dans le théâtre de verdure d'Allègre Les Fumades. Ce mercredi 12 août, dans le cadre du festival Les Chalapébels, la compagnie Balagan présente un concert du Maril Abbas Trio au théâtre de verdure de Sénéchas. Ce trio est né d'une rencontre coup de cœur en 2014 et d'une envie effrénée de jouer autour de l'accordéon et de son grand répertoire. Désireuse de le faire connaître au grand public, Maril Abbas, une jeune soliste et musicienne de bal aguerrie, réunit en 2014 le guitariste Joris Wicknell et le violoniste Benoît Josse, aussitôt conquis par sa flamboyante passion. Ces trois complices font un savant et gai mélange de leurs influences diverses, ils improvisent dans des morceaux virtuoses, font pleurer ou danser les valses et les swings des grands maîtres, proposent des arrangements audacieux de pièces de concert écrites pour accordéon. Un beau voyage. Le trio remporte le premier prix du concours national Jazz à Vannes en 2014 et joue en finale du concours Réseau Jazz Focal en 2015. Début du bal, ce mercredi à 21h, tarif entre 8 et 12 euros, c'est gratuit pour les moins de 12 ans, buvette et restauration sur place. Dans le cadre du festival Les Chalapébels, la compagnie Balagan présente un concert du Maril Abbas Trio, c'est ce mercredi 21h, au théâtre de verdure de Sénéchas. Une autre info, toujours mercredi prochain. Lédignan Seine présente les saveurs nocturnes de Lédignan au cœur du foyer communal de Lédignan. Dans une ambiance estivale, venez retrouver un programme alliant marché nocturne, dégustation de vin, artisanat, produits du terroir, gastronomie et animation musicale. À retrouver en live sur scène ce mercredi, le JMB Musique. Un espace à destination des enfants est également à disposition. Entrée libre. Lédignan Seine présente les saveurs nocturnes de Lédignan au cœur du foyer communal de Lédignan, c'est mercredi 12 août. Et une dernière info, samedi prochain, le 15 août, samedi prochain, les agités du local de Belvezet organisent le concert de Marie Carnage. Marie Carnage revient aux sources du jazz de la Nouvelle-Orléans en reprenant les grands classiques jazz et ragtime des années 20 et 30. Qui dit jazz de la Nouvelle-Orléans dit banjo, celui du François Michel, batterie, celle de Nello Cornab et section de cuivre de Julien Guillou au trombone, Colombine Trousselard à la trompette et Sylvain Congès à la clarinette contrebasse et le chant de Colline Fourmand. Ouverture des portes à partir de 19h, sur place, buvette et restauration, entrée libre, le concert du Marie Carnage organisé par les agités du local a lieu samedi 15 août, 21h à Belvezet. Voilà, c'est tout pour le petit agenda. Tout de suite, vous allez retrouver une chronique. On vous souhaite une bonne écoute et une bonne journée.
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1: Aujourd'hui dans la parlotte sensible des agités, l'affaire Buffy Sainte-Marie. Nous sommes le 3 janvier 2025 à Ottawa. La température extérieure est de moins 9 degrés. Le gouvernement fédéral vient de prendre une décision. La sanction tombe par une ordonnance signée par le gouverneur général, Mary Simon, l'Ordre du Canada, la plus haute distinction civile, l'équivalent de notre Légion d'honneur, est retirée à Buffy Sainte-Marie. Dans les mois qui suivent cette décision, les récompenses s'effondrent. Buffy Sainte-Marie perd le prix Juno et le prix Polaris. Et apothéose de cette déchéance, elle se voit exclue du panthéon canadien de la musique. La raison de cette disgrâce? Qu'a donc fait Buffy Sainte-Marie? Qui est Buffy Sainte-Marie? La raison de cette exclusion du panthéon canadien? Un documentaire paru en 2023, produit par la chaîne publique CBS, révélait que Buffy Sainte-Marie, icône musicienne et activiste autochtone canadienne, n'est pas plus canadienne qu'amérindienne. Ses parents, Albert et Winfred Sainte-Marie, confirment, acte de naissance à l'appui, que Buffy est née Beverly Jane Santa Maria le 20 février 1941 dans le Massachusetts, de parents blancs caucasiens. C'est une onde de choc. Une musicienne qui a basé toute sa carrière sur cette identité, devenue la plus célèbre artiste amérindienne, défendant la cause amérindienne, bec et ongles, portant la parole des Premières Nations, la parole de tout un peuple discriminé et spolié, le combat d'une vie. Sa carrière commence en 1962. En plein mouvement folk, elle fréquente alors Bob Dylan, John Baez, Joni Mitchell, Pete Seeger. Avec sa guitare et sa voix, elle se mêle au mouvement contestataire de l'époque.

Son morceau, Universal Soldier, devient l'hymne du mouvement pour la paix. Pour son engagement dans le Red Power Movement, le président Richard Nixon, en plein scandale du Watergate, la met sur liste noire en raison de son engagement en faveur de l'occupation par des Sioux, Lakotas et des militants de l'American Indian Movement, du site historique du massacre de Wounded Knees. En 1890, entre 300 et 400 Indiens, femmes et enfants, sont massacrés par le 7e régiment de cavalerie de l'armée américaine. Plus de 80 ans après, un mouvement de désobéissance civile occupe ce site pendant 71 jours pour dénoncer les violences d'État dont ils sont les victimes dans la réserve indienne de Pine Ridge. Buffy Sainte-Marie se verra alors boycottée par l'industrie musicale et disparaîtra de la scène publique jusque dans les années 80. Elle obtiendra un Oscar en 1983 avec son prolifique compagnon Jack Nitzsche pour la chanson originale du film « Officier et gentleman ».

Son engagement politique et sa création musicale ne la quittent pas jusqu'à sa retraite en 2023. Mystification, appropriation culturelle, enfance abusée, cynisme, trouble ou usurpation de l'identité, Buffy Sainte-Marie a rejoint en 2023 la liste des prétendants. Un prétendant au Canada est une personne qui se déclare faussement membre d'une nation première, métisse ou inuite, et c'est mal. Surtout si cette personne véhicule des stéréotypes, représente ou parle au nom de communautés dont elle n'est pas originaire.

À la suite de ces accusations, Buffy Sainte-Marie dit que sa mère, d'origine Cree, de la première nation des Piapotes de la province du Saskatchewan, l'a abandonnée, ou qu'elle a été enlevée à ses parents biologiques, comme ce fut le cas pour de nombreux enfants autochtones, métis et inuits des années 1950 aux années 1980. Mais elle reste assez discrète. À ceux qui remettent en question sa vérité, elle répond « Je sais qui je suis ». En 2021, des associations, des personnalités politiques demandent à Joe Biden de retirer les médailles attribuées aux soldats du 7e régiment de cavalerie impliqués dans le massacre de Wounded Knee. Le 25 septembre 2025, la réponse est cinglante, le secrétaire à la défense Pete Hegseth, annonce que les soldats médaillés méritent leurs médailles et qu'ils étaient de braves soldats. Que Buffy soit indienne ou pas, cette polémique sur ses origines, qui arrive un peu tard d'ailleurs, a le mérite de rappeler que les Amérindiens, on leur a quand même bien baisé la gueule.

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Il est 13h. 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

0: 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Il est 14h.
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RGO, Radio Grille Ouverte, vous écoutez l'émission Ravel, c'est sur le 88.2 Ravel, votre émission de musique classique. Classique et contemporaine, aujourd'hui ça va être le cas. Pour terminer cette émission, cette année 2025, je vais vous proposer quelques écoutes, quelques partitions de compositrices qui ont fait sur l'actualité cette année, et puis un petit avant-goût de ce qui va arriver aussi l'année prochaine, 2026. Et je voudrais commencer tout de suite avec la compositrice Sofia Gubaidulina. Sofia Gubaidulina qui est décédée cette année, 2025, c'était au printemps il me semble. Et, c'est une compositrice russe qui habitait en Allemagne depuis les années 1990. Elle avait pu partir de Russie. Où elle avait eu un peu de difficultés auparavant. Et je crois qu'elle n'y est pas retournée, en fait, entre-temps. Et son ascendance, alors je vous en parle tout à l'heure, elle a une ascendance tatare. Elle-même, elle est revenue à une croyance plutôt orthodoxe, avec une spiritualité. Et puis, elle a compté dans les compositrices de cette deuxième moitié du XXe siècle pour alors à cette époque-là c'était l'Union soviétique, pour ces compositrices et compositeurs qui remettaient en cause bien la doctrine officielle de la musique et de la culture soviétique, et c'est d'ailleurs pour ça qu'elle a été mise à l'écart. Mais c'est le moment de réécouter. Alors parfois c'est un peu spirituel, c'est un peu contemplatif, sa musique. Il y a un de ses disques qui s'appelle Silencioso, je crois notamment, avec ce disque que je l'avais découvert, et où effectivement la parcimonie sonore est de rigueur. Alors ici, je vais vous proposer son concerto pour alto, qu'elle a écrite, je crois, 1996. Voilà, c'est ça, 1996. Donc, elle était à ce moment-là partie habiter en Allemagne. Et je vais vous donner une interprétation par Lawrence Power à l'alto. Un vieil alto, d'ailleurs, je vois. Puisqu'il date du XVIIe siècle. Et puis le chef d'orchestre Ivan Volkov à la tête de l'orchestre de Catalogne. Allez, joue un morceau. On va trancher une portion de ce concerto pour alto.

Cet extrait de Concerto pour alto de Sofia Gubaitulina, compositrice de nationalité russe. Elle a gardé sa nationalité russe en déménageant en Allemagne, en s'exilant en Allemagne en fait. C'était en 1991, à la chute du régime soviétique. Elle s'est installée près de Hambourg, c'est là où elle est décédée ce printemps 2025. Hein, j'ai noté le 13 mars 2025. Elle s'était installée là et il y avait eu toute une tournée de concerts là pour ses 90 ans et là elle est décédée à 93 ans. Et Sofia Gubaidouline, je vous disais qu'elle est née dans une famille tatare et où sa famille avait déménagé du côté de Kazan. C'est là qu'elle a commencé à étudier au conservatoire de Kazan. Ensuite, elle a étudié à Moscou, conservatoire Tchaïkovski. Et puis, son grand-père était dans le clergé musulman, tatar, voilà, il était mollah. Et évidemment, en Union soviétique, bah, la religion est proscrite. Et sa famille, et elle a fait une démarche plutôt, elle s'est convertie à l'orthodoxie dans les années 70. Et là aussi, ça lui a posé des problèmes. Entre-temps, elle avait étudié, elle avait accompagné, d'ailleurs, elle avait assisté Dimitri Shostakovich, le grand compositeur russe soviétique, qui tantôt était à la mode et tantôt était proche de se faire exécuter. Lui aussi a eu une vie terrible. Donc elle a collaboré avec lui dans ces années 50-60, je pense que ça devait être à peu près à ce moment-là. Et puis ensuite, eh bien, elle s'est rapprochée de camarades et justement, où elle insufflait ses idées, sa spiritualité. Elle avait une recherche visiblement spirituelle dans sa musique et c'est pour ça que ça ne plaisait pas du tout à l'Union des compositeurs avec laquelle elle était souvent en conflit. Et bon, mais elle a réussi à se faire connaître tout de même en Europe de l'Ouest, notamment grâce à Gidon Kremer, le violoniste, je crois, lituanien, ou letton, oui, je crois qu'il est letton, Gidon Kremer, qui l'a fait connaître en Europe de l'Ouest. Donc sa musique a été jouée et est devenue connue comme cela. Et c'est pour ça que ensuite, en 91, elle est venue à l'appel pour s'installer en Allemagne. Voilà, Sofia Gubaidouline, qui est morte cette année 2025. C'était au printemps. Vous écoutez RGO, Radio Grille Ouverte, sur le 88.2, dans l'émission Ravel. Je vous propose quelques compositrices qui ont fait l'actualité et d'autres qui le feront, hein, en 2026. Et parmi les compositrices qui ont fait l'actualité cette année, et bien de notre côté, du côté du Gard, du côté de Nîmes, c'était au Festival des Volks, c'était au début du mois de décembre, mois de décembre 2025, Festival des Volks qui existe depuis, je crois, 6 ans maintenant, et qui invite un compositeur ou une compositrice vivante pour interpréter son répertoire et un compositeur du répertoire ancien. Alors il y a eu Mozart, il y a eu d'autres. Et cette année, c'était Ravel. Et donc, ce sont des concerts avec juste deux compositeurs, compositrices. Cette année, c'était Ravel et entrecoupé de morceaux de Rebecca Saunders. Rebecca Saunders est née du côté de Londres, elle est britannique dans les années 60, elle est née dans les années 60, et puis elle a étudié en Allemagne, elle a étudié notamment à côté de Wolfgang Riem, voilà, je cherchais le nom, c'est un grand compositeur allemand, Wolfgang Riem, un compositeur contemporain qui est toujours parmi nous d'ailleurs, et qui continue. Alors elle s'est installée en Allemagne, même du côté de Berlin,
Et elle a fait toute sa carrière là-bas. Et elle était l'invitée donc à Nîmes et je crois que ça s'est bien passé. Alors je vous propose, elle a proposé plusieurs œuvres de son répertoire, dont celui-ci, Fury, que je vais vous proposer. Fury, c'est une pièce pour un instrument seul, la contrebasse. Et il va y avoir quelques passages un peu furieux. Elle aime bien, en tout cas, mettre au défi les musiciens, les interprètes, pour rechercher des sonorités, des manières de jouer leur instrument et qui sortent des canons ordinaires. C'est une compositrice contemporaine, elle a un côté un peu expérimental, mais elle écrit vraiment, c'est écrit au cordeau, hein, c'est écrit très très bien, mais en tout cas, au moins pour l'interprétation, elle aime bien mettre au défi les musiciens. Et là, je vais vous faire écouter un extrait. Le musicien, eh bien, il faut qu'il embrasse sa contrebasse, c'est déjà un instrument qui est assez large. Il faut qu'il l'enlace pour pouvoir trouver les sonorités que réclame la partition de Rebecca Saunders. Allez, je vous fais découvrir cela.

C'est un extrait de Fury de Rebecca Saunders, interprété ici par le contrebassiste Paul Cannon. Une composition, une partition écrite en 2005 de cette compositrice britannique résidente en Allemagne et qui a fait d'ailleurs toute sa carrière. Elle est bilingue maintenant et elle a fait toute sa carrière du côté de l'Allemagne. Et là, une nouveauté cette année, elle a écrit et fait interpréter un opéra avec un artiste britannique qui a l'air d'être également assez... qui déménage. Là, vous avez entendu, il y a même les qualités percussives de la contrebasse qui sont mises à l'épreuve. Et oui, elle travaille beaucoup sur le son. Sur le son, elle explore les diverses possibilités du son et elle les pousse aux limites où il pourrait décrocher, devenir du bruit, on va dire. Ça correspond un peu au slogan de Radio Grille Ouverte. On dit qu'on était encore près du son, là, avec Rebecca Saunders. Et sur RGO, Radio Grille Ouverte, vous écoutez Ravel, l'émission de musique classique. Et bien, je vous propose de venir maintenant avec une compositrice qui va faire l'actualité en 2026. C'est Betsy Jolas. Betsy Jolas est née en 1926. Elle va fêter ses 100 ans. Elle est toujours là. Et ça va être au cours de cette année 2026. Alors, je vais vous proposer, je vous en avais déjà parlé lors de l'émission, une émission précédente. Je reviendrai probablement au cours de l'année 2026. Donc, je vais juste vous faire écouter, eh bien, par exemple, l'épisode 1. Tiens, on va prendre celui-là. L'épisode 1 de Betsy Jolas, c'est une série pour instruments, ben là aussi, où elle met en valeur un seul instrument de musique. L'épisode 1, c'est sur la flûte, et je vais vous proposer l'interprétation de Juliette Hurel, la grande flûtiste française. Et je vous avais déjà fait écouter l'épisode 6, qui était sur l'alto, il me semble. Et donc on va aller de ce côté-là.

Juliette Hurel interprète à la flûte la partition de Betsy Jolas, épisode 1. C'est comme ça qu'elle a appelé cette pièce, écrite en 1964. Oui, ça date un petit peu. Betsy Jolas, donc, compositrice franco-américaine, mais qui vit à Paris, qui vit en France. Elle est née de parents américains. Je crois que son père était journaliste, si je me souviens bien de la biographie que je vous avais lue la dernière émission. Elle vivait juste avant la Deuxième Guerre mondiale en France, à Paris. Et puis, au moment du déclenchement de la guerre, ses parents sont partis, repartis du côté des États-Unis. Et c'est là qu'elle a étudié la musique, qu'elle a commencé à étudier la musique. Notamment le chant choral, avant de revenir après la guerre à Paris. Et là, elle est restée et elle a participé à l'aventure de l'IRCAM du côté de la musique sérielle. Oui, je vous avais raconté un peu des choses comme cela, où elle a dû lutter pour garder un petit peu sa personnalité. Puisque la musique sérielle a pris une grande place dans le microcosme parisien des années 60-70, elle s'en est accommodée, mais elle s'en est aussi détachée, visiblement. On verra peut-être d'autres épisodes et d'autres pièces que je pourrais vous faire écouter plus tard. Voilà, Betsy Jolas qui va fêter ses 100 ans en 2026. À présent, je vais vous parler d'Esther Scliar. Esther Scliar est une compositrice brésilienne. Elle est née en 1926, elle est décédée en 1978. Et donc l'année prochaine, donc en 2026, c'est le centenaire de sa naissance. Elle est née à Porto Alegre. Elle a étudié, elle est allée étudier en Uruguay. Porto Alegre, c'est justement tout au sud, donc c'est pas très, enfin pas très loin, façon de parler, c'est de l'Uruguay. Elle a étudié là-bas le piano et le chant, et également le chant en chorale. Elle est revenue aussi au Brésil, elle a navigué visiblement entre les deux, notamment vu les mouvements politiques et les changements de régime au Brésil, et notamment avec des régimes militaires, elle était plutôt, peut-être pas tout à fait dans cette ligne-là, je veux dire, comme ça. Je pense qu'elle était plutôt proche des mouvements de gauche, notamment. Elle a été professeure. Notamment en Uruguay. Et puis, elle a travaillé la composition, le piano, l'harmonie, oui, et à l'Institut Villa-Lobos, donc là, du côté du Brésil. Et puis, il lui est arrivé. Un ennui médical, elle a, en 1952, on lui a trouvé une tuberculose et sa santé s'est dégradée. Et elle a quitté donc l'Institut Villa-Lobos. Et puis dans les années 70, ça n'allait pas mieux et elle meurt en 1978. Alors elle a écrit pour le piano, elle a écrit pour la voix également. Là, je vais vous faire écouter une pièce intitulée Imbricata, donc entremêlée, on va dire ça comme ça, mêlée, sans mêlée peut-être, je ne sais pas, pour piano et flûte. Et la flûte, en fait, remplace une soprano. C'est écrit pour un texte, pour une voix. Et là, je vous ai choisi une transcription pour flûte avec le piano. Et donc, nous avons Amanda Harrington au piano et Karen McLaughlin à la flûte. Et puis dans ce trio, il y a également Alyssa Morris au hautbois. Mais bon, là, je vais vous faire écouter. Donc, Imbricata,
d'Esther Scliar.

Esther Scliar, une compositrice brésilienne décédée en 1978 et qui était née il y a 100 ans. Elle est née en 1926, pardon. Donc c'est pour cela que je vous en parle, c'est que c'est le centième anniversaire de sa naissance en 2026. Esther Scliar, et donc ici, il y avait donc le trio Aglow. Et il y avait bien le hautbois qui faisait partie donc de cette transcription là pour la voix et se partager entre la flûte et le hautbois. Alissa Morris au hautbois, Karen McLaughlin Large à la flûte et Amanda Harrington au piano. Eh bien, avant de quitter cette émission et de vous remercier d'avoir suivi cette émission Ravel sur le 88.2, Radio Grille Ouverte, je vous quitte avec une pièce de Kaija Saariaho, compositrice finlandaise qui est venue en France et qui a travaillé en France et qui a beaucoup travaillé, notamment avec les premiers instruments électroniques, on va dire, enfin, des arrangements électroniques, des variations électroniques dans ces années 80, et je pense qu'elle a même commencé avant, mais en tout cas, dans les années 80-90, notamment, elle a publié dans les années 90 un disque où elle proposait des échantillons sonores, elle proposait donc des échantillons et tel un DJ, vous pouviez vous en emparer et travailler un morceau à votre guise. Il y avait un CD-ROM, pour les plus jeunes d'entre nous, c'était un CD, mais qui, pour lu sur l'ordinateur, qui sert en fait de fichier, en fait c'était le fichier, et avec un logiciel prêt à arranger les morceaux à notre guise. Donc elle a fait du travail comme cela. Elle a beaucoup apprécié, que ce soit le violoncelle, la flûte aussi, beaucoup, des choses très contemplatives parfois, et puis avec des titres très poétiques, Papillon, Neige. Là, je vais vous faire écouter des morceaux qui font partie d'un ensemble intitulé Neige. Oui, c'est la fin de l'année, je voulais un petit peu parler de cela. Et puis, voilà, une musique, une très très belle musique. Elle est décédée à 70 ans, il y a 2 ans, c'était en 2023. Et voilà, l'occasion de réécouter quelque chose de Kaija Saariaho. Et on va écouter dans cette série de partitions sur la neige, sur les neiges, puisque c'est au pluriel. Je vous propose l'étoile de neige numéro 2. C'est une pièce alors pour 8 violoncelles. Et là, je vois, c'est Joanna Gudowska qui l'interprète. Et donc, c'est aussi réadapté, j'imagine. Joanna Gudowska interprète Kaija Saariaho, Neige, étoile de neige.

Joanna Gutowska interprète Kaya Saariaho, Étoile de neige. Et donc, pour 8 violoncelles, elle a fait quelque chose que Kaya Saariaho elle-même proposait. C'est-à-dire, elle a enregistré les 8 parties et les a superposées, j'imagine, au montage, à la production. Et c'est comme ça que Kaya Saariaho a travaillé. Je vous en parlais tout à l'heure. Eh bien, c'est le moment de nous quitter. Vous écoutiez Ravel, l'émission de musique classique. Alors aujourd'hui, je vous ai parlé un peu de 2025 et puis aussi de 2026 et puis de cet hiver. Merci de nous avoir suivis. C'était Laurent Keller sur RGO Radio Grille Ouverte. Retrouvez ce programme sur le site internet de la radio. radiogrilleouverte.com. Et puis, eh bien, je vous dis en 2026, passez de bonnes fêtes et puis on se retrouve très bientôt, je l'espère. Tout de suite, je vous laisse en compagnie des croisières musicales de Clara Bordarié.

0: Vous connaissez l'histoire de Paf le chat, alors le chat traverse la rue, la voiture arrive et paf le chat.
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1: Bonjour à toutes et à tous, vous êtes à l'écoute de Radio Grille Ouverte 88.2 et voici un agenda qui concerne plutôt la semaine prochaine. Première info, mardi 11 août. Mardi prochain, dans le cadre des Mardis des Fumades, la Maison de l'Eau présente un concert de Fatoum Fatras dans le théâtre de verdure d'Allègre Les Fumades. Fatoum Fatras puise son inspiration dans les chants des musiques traditionnelles de Turquie, de Grèce et du Kurdistan. Les musiciens et musiciennes s'inspirent du courant psychédélique des années 70 sans oublier leur goût prononcé pour le rock progressif. Un ensemble puissant et groovy, sublimé par une voix au mélisme typique de ses répertoires. Début du concert à 21h, tarif entre 6 et 8 euros, c'est gratuit pour les moins de 16 ans. Dans le cadre des Mardis des Fumades, la Maison de l'Eau présente un concert de Fatoum Fatras, c'est mardi prochain, le 11 août, dans le théâtre de verdure d'Allègre Les Fumades. Ce mercredi 12 août, dans le cadre du festival Les Chalapébels, la compagnie Balagan présente un concert du Maril Abbas Trio au théâtre de verdure de Sénéchas. Ce trio est né d'une rencontre coup de cœur en 2014 et d'une envie effrénée de jouer autour de l'accordéon et de son grand répertoire. Désireuse de le faire connaître au grand public, Maril Abbas, une jeune soliste et musicienne de bal aguerrie, réunit en 2014 le guitariste Joris Wicknell et le violoniste Benoît Joss, aussitôt conquis par sa flamboyante passion. Ces trois complices font un savant et gai mélange de leurs influences diverses, ils improvisent dans des morceaux virtuoses, font pleurer ou danser les valses et les swings des grands maîtres, proposent des arrangements audacieux de pièces de concert écrites pour accordéon. Un beau voyage. Le trio remporte le premier prix du concours national Jazz à Vannes en 2014 et joue en finale du concours Réseau Jazz Focal en 2015. Début du bal, ce mercredi à 21h, tarif entre 8 et 12 euros, c'est gratuit pour les moins de 12 ans, buvette et restauration sur place. Dans le cadre du festival Les Chalapébels, la compagnie Balagan présente un concert du Maril Abbas Trio, c'est ce mercredi 21h, au théâtre de verdure de Sénéchas. Une autre info, toujours mercredi prochain. Lédignan Seine présente les saveurs nocturnes de Lédignan au cœur du foyer communal de Lédignan. Dans une ambiance estivale, venez retrouver un programme alliant marché nocturne, dégustation de vin, artisanat, produits du terroir, gastronomie et animation musicale. À retrouver en live sur scène ce mercredi, le JMB Musique. Un espace à destination des enfants est également à disposition. Entrée libre. Lédignan Seine présente les saveurs nocturnes de Lédignan au cœur du foyer communal de Lédignan, c'est mercredi 12 août. Et une dernière info, samedi prochain, le 15 août, samedi prochain, les agités du local de Belvezet organisent le concert de Marie Carnage. Marie Carnage revient aux sources du jazz de la Nouvelle-Orléans en reprenant les grands classiques jazz et ragtime des années 20 et 30. Qui dit jazz de la Nouvelle-Orléans dit banjo, celui du François Michel, batterie, celle de Nello Cornab et section de cuivre de Julien Guillou au trombone, Colombine Trousselard à la trompette et Sylvain Congès à la clarinette contrebasse et le chant de Colline Fourmand. Ouverture des portes à partir de 19h, sur place, buvette et restauration, entrée libre, le concert du Marie Carnage organisé par les agités du local a lieu samedi 15 août, 21h à Belvezet. L'agenda c'est fini, 17h passé de quelques minutes tout de suite au cœur de l'été.
2: Bonjour à toutes et bonjour à tous. Aujourd'hui, on va parler de cirque et de nature. En effet, du mardi 11 au jeudi 13 août, le cirque Leuc, en partenariat avec l'association Laborieuse, propose à vos enfants et vos ados un stage de cirque atypique. En effet, ce stage aura lieu en pleine forêt, ce qui n'est pas un simple changement de décor. Rencontre avec Héloïse du cirque Leuc, organisatrice du stage et circassienne aguerrie.
3: Donc moi, je suis Héloïse du cirque Leuc. Je suis artiste spécialisée dans les aériens et chassière et danseuse avec le feu. Ça fait à peu près un peu plus de 20 ans que je suis artiste de cirque et que c'est mon métier. J'ai commencé toute petite, à l'âge de 6 ans, par la danse, après la musique, etc. J'ai fait une école de cirque à Lyon, puis après j'ai fait une formation de théâtre de rue dans la Drôme, à Valence. Et en parallèle, j'ai créé ma propre compagnie de cirque. Et puis ensuite, on a développé des projets de lieux de résidence artistique où on accueillait pas mal d'artistes de tout horizon, et notamment, donc c'était des lieux qui étaient notamment dans la forêt. Et donc ça commençait par là aussi, l'apprentissage de la vie en autonomie en forêt, et puis avec ce qui nous entoure. Et voilà, et puis jusqu'à aujourd'hui, où après 4 ans de voyage, donc on est parti il y a 4 ans au Canada pour travailler sur la suite de notre projet qui s'appelle Epiphyte, c'est un spectacle dans les arbres, et on avait besoin d'être formé dans tout ce qui était notion 3D, images de synthèse, etc. Donc on est parti au Canada, à Montréal, pour se former là-dessus. De ça, on a continué notre chemin, parce qu'on avait aussi le projet depuis pas mal de temps de faire un bateau spectacle. Donc on a acquéri un bateau pour partir travailler sur ce projet-là. Donc c'est pour ça qu'aujourd'hui on est dans les Caraïbes avec ce bateau. Et du coup, ça a été l'opportunité de mettre en place ici vraiment les cours et les stages de cirque en forêt. Ça a eu un impact assez énorme.
2: J'entends effectivement quelque chose de la forêt, ou peut-être d'un lien avec la nature plus particulier. Et effectivement, j'avais demandé un peu dans quelle partie c'est quelque chose qui te plaît personnellement, qui te parle, dans quelle partie c'est quelque chose d'artistiquement intéressant.
3: Donc nous, on crée depuis, depuis presque 15-16 ans, des lieux en autonomie et des lieux donc artistiques en autonomie et en autogestion. Et donc, on a toujours fait du spectacle de rue pour justement donner un accès, une facilité d'accès à la culture. Qui n'est pas toujours évidente pour les familles de se payer une place dans une salle de spectacle. Et donc, nous, c'était ça la base. Et ensuite, pourquoi la nature ? Parce que c'est vraiment quelque chose qui est important aujourd'hui. Et le fait de pouvoir enseigner en pleine nature, etc., ça permet aussi d'avoir une ouverture d'esprit, un lien sur ce qui se passe autour de nous, d'avoir un apprentissage. Parce qu'il y a énormément de personnes, au final, qui sont encore en dehors de ce qu'apporte, par exemple, rien qu'une forêt. On voit notamment en ce moment tous les feux de forêt, etc., qu'il y a. Et donc, il y a peu de gens qui ont l'impact, en fait, de l'importance de notre environnement autour de nous, et que ce soit pour les adultes, mais notamment les enfants qui deviendront la future génération et les nouveaux adultes. Et c'est un moyen vraiment d'arriver à se développer sereinement, de se développer en toute confiance, et aussi avec tout ce qui se passe autour de nous, parce que de travailler juste en salle climatisée, ça reste toujours quelque chose d'aseptisé, qui est en dehors de ce qui se passe réellement, concrètement. C'est pourquoi enseigner dans la forêt, pourquoi ce contact là avec la nature. C'est vraiment pour rappeler l'importance que sont les arbres pour la planète, pour pouvoir respirer, tout simplement, pour se sentir bien. Et ça, le fait de pouvoir l'apprendre de suite aux enfants, de pouvoir avoir ce lien direct avec les enfants, c'est assez exceptionnel, parce que ça donne une ouverture et un regard différent aux parents, en fait. Donc c'est comme si les enfants éduquaient leurs parents à ce niveau-là. Et donc, en fait, moi, je suis partie sur la base. Je ne sais pas si tu connais le bouquin L'école de Summerhill.
2: Pas du tout.
3: Une école comme ça. Alors, c'est une école. Après, je pense que de cette école-là a été issue la méthode Montessori et la méthode Freinet. Et l'école de Summerhill, c'est une école qui permet, en fait, aux enfants de grandir en fonction de ce qu'ils sont et à leur vitesse. Donc c'est des groupes d'enfants qui sont accueillis et qui vont pouvoir vraiment choisir leurs propres activités, leur propre manière d'apprendre les choses avec leur propre vitesse. Par exemple, un enfant de 8 ans a le droit de ne pas savoir encore lire, mais par contre, il va avoir plutôt envie de développer quelque chose de très scientifique. Donc, il va être extrêmement doué en mathématiques, il va pouvoir construire n'importe quoi, mais par contre, en lecture, il ne saura pas faire, etc. Donc, en fait, moi, je suis partie sur ce principe-là de pouvoir à travers l'espace de la forêt, qui n'est pas du coup un espace enfermé d'une salle, mais un espace ouvert, donner la possibilité, avec la base du fil conducteur qui est le cirque et qui est les agrès de grimper dans les arbres, etc., de laisser la place après à l'imaginaire, à l'autonomie et à le fait d'apprendre comme il a envie d'apprendre. C'est-à-dire que il va, avec le fait d'être dans la forêt, grimper dans les arbres, il va se dépasser, il va apprendre à avoir confiance en lui, il va apprendre à avoir confiance aux autres, mais aussi il va avoir le temps de, s'il a envie de soulever un caillou et de voir des petites bêtes, eh bien, aller regarder ces petites bêtes-là. Et ça, je te parle aussi de propre expérience, parce que c'est vraiment ce que j'ai vécu là, ici dans les Caraïbes, en proposant ces stages-là, où je voyais que des enfants étaient... par exemple, on a construit une cabane à un moment donné, et des enfants étaient très perturbés du fait qu'on coupe les branches des petits arbres autour pour construire la cabane. Et donc c'était très touchant, parce qu'on voyait que c'était important à leurs yeux. Mais du coup, moi, j'ai dû leur expliquer que c'était pas en coupant là la petite branche pour construire une cabane qu'on allait détruire tout un écosystème, mais par contre on pouvait par contre en échange aller replanter quelque chose d'autre. Par exemple, le lendemain on a pris du gingembre, on a replanté du gingembre dans la terre, ce qui fait qu'on redonnait ce qu'on avait pris à la terre. Et ça, c'est hyper symbolique dans l'apprentissage du cirque en forêt, parce que le fait d'avoir cette approche des arts, et on va grimper dans les arbres, on va utiliser l'aérien, on va utiliser du matériel de jonglage, on va faire du land art, donc on va créer aussi un espace imaginaire, on va créer de l'art dans la nature, et bien ça permet à aussi une ouverture en termes d'imagination, en termes de création et en termes de connaissance aussi de la faune et de la flore, qui est du coup très très très intéressante et que l'on retrouve pas dans une salle, puisque dans une salle on va être juste là pour apprendre la discipline, malgré que à travers le cirque, ce qui est ce bel art, c'est qu'il y a énormément d'apprentissage autour, mais là le fait de travailler en nature, ça apporte encore un degré supplémentaire dans l'éveil de l'enfant, on va dire.
2: Ah, donc quelque chose comme la création artistique, c'est pas seulement une performance physique ou autre, il y a vraiment un lien avec ce qui nous entoure et avec soi-même, quoi.
3: Exactement, oui, c'est vraiment la création artistique n'est pas seulement technique, mais on va s'inspirer de ce qu'il y a autour de nous, on va s'inspirer de l'imaginaire qui est aussi autour de nous, parce que comme le land art, hein, le principe du land art, c'est de créer quelque chose d'éphémère avec ce qui nous entoure, et ça n'a pas d'impact sur l'écosystème, etc., puisque ça va se détruire et ça va se désintégrer naturellement. Donc là c'est aussi cette notion-là d'arriver en forêt, de pouvoir venir installer tout un univers, tout un espace qui va être là, l'espace d'un certain moment. Mais quand on repart, eh bien, on a rien entaché, on n'a rien abîmé. Et tout ce qu'on a créé artistiquement, que ce soit en termes de spectacle ou que ce soit en termes de matériel, eh bien, va disparaître par la suite.
2: Et donc c'est ce qui va justement être proposé début août ici dans le Gard. Et j'imagine pour permettre toute cette espèce de liberté, de choix, de possibilité aux enfants, j'imagine qu'il y a aussi plusieurs activités, plusieurs choses proposées et à disposition.
3: Exact, oui. Donc je vais proposer du tissu aérien, ça va être accroché dans les arbres à différentes hauteurs. Ensuite, il y aura de la corde lisse, du trapèze. Donc, on reste vraiment sur les agrès de base d'aériens du cirque. Ça aussi qui est intéressant, c'est aussi déplacer des choses dans un autre espace. Il y aura de la grimpe d'arbres. Donc là, on a un baudrier et une corde d'escalade. Et donc, les enfants apprennent à grimper aux arbres. Donc là, c'est vraiment comment on va placer son corps sur l'arbre, comment donc, les enfants sont pieds nus. Et donc comment on retrouve aussi les côtés un peu primates de comment quels sont les appuis que l'on met en avant pour grimper sur l'arbre et ne pas glisser, ne pas tomber. Donc la corde là est juste un support de sécurité. On va dire. Et ensuite il y a aussi ce qu'on appelle la danse verticale. Donc là c'est pareil, on est attaché avec une corde et avec un baudrier. Et là on va venir danser autour de l'arbre, comme si on dansait sur une paroi verticale. Et donc là, on va faire des petites figures, on va dire, ça peut ressembler un peu à Matrix, par exemple, avec des envolées, des saltos, etc. Et là, toute la complexité, c'est que l'arbre est un tronc rond, c'est pas du tout une surface plate. Donc ça, c'est assez difficile, mais c'est pareil, le fait d'apprendre comment positionner ses pieds sur l'arbre, comment épouser le corps sur l'arbre va permettre tout ce déploiement et toute cette aventure. Ensuite, il y aura, je pense, des petites rondos autour pour ramasser, collecter des feuilles, des petites branches, enfin, tout ce que propose la nature, une reconnaissance des arbres, une reconnaissance des plantes. Et puis après, bien, la construction d'un land art, que ce soit par une cabane ou par ça sera sur le moment T l'improvisation du direct, on va dire en fonction de ce que les enfants aussi amèneront de ce qu'ils ont envie de faire.
2: Et alors, j'imagine que, bien évidemment, contrairement à dans une salle, prévoir des ateliers en forêt, ça demande quand même une certaine préparation, une certaine organisation, peut-être certaines précautions particulières.
3: Oui, tout à fait. Donc, en fait, une semaine avant, je prépare tout le terrain. J'aménage tout l'espace. Je place mes agrès dans les arbres. Je regarde, je vérifie les arbres, enfin, ce qui est possible de faire, donc je prépare vraiment mes grimpes avant, mes parcours en fait, hein, comme les parcs aventures, etc. Donc je prépare tout ça, je coupe les branches qui ont besoin d'être coupées pour pas qu'il y ait de choses dangereuses. Et pareil, je vais aménager le sol pour avoir des coins qui n'ont pas été touchés, que les enfants puissent eux le faire de même. Mais j'ai des espaces aussi que je vais mettre à plat où je vais placer des tapis au sol. Pour pouvoir avoir ces espaces-là aussi où les enfants puissent avoir des appuis et aussi ne pas être trop perdus par rapport à quelque chose qu'ils n'ont pas forcément l'habitude d'avoir.
2: Ça s'adresse à un public de quel âge à quel âge à peu près ?
3: Alors là, c'est à partir de 5 ans, donc en général 5 à 12 ans. Puis après, c'est ouvert aussi aux adolescents là, dans cette pratique-là. Ce que moi j'aime bien, c'est justement aussi mélanger les âges, parce que toujours les grands vont aider les petits vont prendre exemple sur les grands, et ça va permettre aussi un équilibre à ce niveau-là, parce que les enfants par exemple qui vont avoir tendance par exemple à être hyperactifs ou violents, etc. Bien là vont se sentir aussi responsables, autonomes, et vont et donc tout ça va aussi se disparaître. Les enfants qui sont un petit peu timides vont aussi prendre de l'assurance, etc. Donc les différences d'âge sont très importantes dans ce processus aussi du stage et de la confiance en soi et du développement personnel et de s'entraider, d'être un groupe, en fait, d'apprendre à vivre en groupe, en collectif et de créer.
2: Est-ce qu'il y a d'autres informations pratiques peut-être à savoir par rapport aux ateliers qui arrivent ?
3: Alors, les horaires, c'est de 10h à 16h. Il faut prévoir un pique-nique. On mange aussi sur place pour avoir de l'eau. Voilà. Après, c'est alors à Laborieuse, donc chez Armel, station Laborieuse, au col des Pins des 10. Et puis. Le rendez-vous se fait directement devant la bâtisse, le temps de pouvoir accueillir tout le monde. Et ensuite, on prend un petit chemin qui descend dans leur terrain et qui amène dans la forêt, dans un espace qu'on avait déjà aménagé à l'époque où j'avais commencé à travailler sur mon spectacle dans les arbres. Donc, je pense que c'est à cet endroit-là qu'on va continuer le projet.
2: Moi, ce qui en tout cas m'interpelle et m'intéresse, c'est effectivement ce côté lien avec la nature qui... on voit que, mine de rien, il y a pas mal de gens qui sont en demande de ça, où ça a l'air de manquer un peu par rapport à... Moi, j'ai grandi dans les années 90, où beaucoup plus facilement, on allait se balader dans des chemins où on avait peut-être aussi plus accès. Il y a peut-être beaucoup plus de personnes aujourd'hui où la nature est moins immédiatement disponible.
3: C'est vrai que c'est exactement ça. C'est par exemple là, c'est vrai que ici c'est délicat. Puis en ayant voyagé aussi, c'est pareil. Il y a beaucoup d'endroits où les gens ont peur en fait de la nature, ont peur de se balader, ne connaissent pas en fait, ou prennent pas le temps de connaître. Puis on est quand même beaucoup derrière les écrans. Puis après le Covid, c'était pareil. On a été très enfermés, donc on a perdu aussi beaucoup de ces choses-là. Et en même temps, on a cette tendance aussi à avoir envie de se reconnecter aussi à tout ça, quand on voit ce qui se passe au niveau du dérèglement climatique, etc. Enfin, il y a cette envie-là aussi d'aller chercher cette reconnexion, on va dire, entre guillemets. Et puis le fait de travailler comme ça en forêt, comme le spectacle qu'on propose, c'est vraiment aussi de montrer que la nature, elle est vivante. Et que, par exemple, dans le spectacle Epiphyte qu'on travaille, on cultive des plantes sensitives. Et ça s'appelle des Mimosa pudica. Et c'est des petites plantes où les pétales, elles se referment au contact de la pluie, au contact de n'importe quelle chose. Et ça permet vraiment, les enfants, quand ils voient ça, ils se rendent compte, ah ouais, c'est vrai que les plantes, la nature, c'est vrai qu'elle vit, en fait. C'est vraiment, c'est pas si je marche dessus, oui, il y a quand même une vie, enfin, il y a quand même les racines, elles communiquent entre elles. Donc il y a aussi cet apprentissage de, ok, dans la forêt, les arbres, c'est quelque chose, c'est vraiment un élément majeur dans l'existence d'une forêt, par exemple, car il va y avoir tout un réseau souterrain, il va y avoir tout un dialogue entre les arbres pour dire, ok, il va y avoir cet animal qui va arriver, il va manger vos feuilles, comme c'était avec les acacias. Et c'était un chevreuil, en fait, qui mangeait les feuilles d'un acacia. Et pour se défendre, l'acacia a envoyé par le système racinaire, l'information à tous les autres acacias qui étaient autour pour dire attention, attention, on est en train de se faire manger. Et donc, de là, dans les feuilles, ça a amené une sorte de toxine qui était après immangeable par les bestioles.
2: C'est un documentaire qui a été fait un peu sous forme de polar, d'enquête, je me souviens, qui est sorti il y a pas mal d'années maintenant, mais effectivement, qui était vraiment très bien fait.
3: Ouais, c'est ça, exactement. Et donc, ça, c'est vraiment des choses. Que je vais expliquer pendant le stage aussi, qui vont être amenés sous forme aussi de petits contes, de légendes ou de choses comme ça, pour aussi pas faire que de l'information scientifique, on va dire, mais aussi justement dans le développement de l'imaginaire, et bien intégrer ces notions-là qui existent, comme le monde féerique, hein. Bon, le monde féerique, hein, c'est abstrait, mais ça permet d'emmener dans des imaginaires, effectivement, oui, pour reconnecter et pour aider justement les personnes à faire le premier pas, à donner envie aux familles aussi, hein, d'aller d'eux-mêmes dans la forêt, que c'est facile d'accès, d'aller se promener. D'aller grimper dans un arbre, de donner les outils, en fait, pour le faire soi-même après.
2: Et de vouloir préserver ces espaces de vie, effectivement, extrêmement importants et en péril encore en ce moment.
3: Ouais, et puis de plus en plus, c'est ça.
2: Eh bien, Héloïse, merci beaucoup pour ce temps.
3: Merci à toi d'avoir pris le temps aussi de t'informer sur ce stage, c'est vraiment chouette. On croise les doigts pour qu'il y aura plein d'enfants qui auront envie de venir.
2: Ah bah oui, j'espère effectivement que vous serez nombreuses et nombreux à venir participer à ces stages. Donc autant pour l'aspect cirque, grimper, bouger vos corps, que tout simplement découvrir, redécouvrir la forêt, mettre vos doigts dans l'humus et tout ça.
3: Exactement, se remplir de terre. Non, je plaisante, mais oui, c'est vrai. Et ça, par contre, c'est quelque chose. Je vais finir sur ça, qui est quelque chose de très important. J'avais justement ici dans les Caraïbes une maman qui avait peur que son enfant se salisse et donc ne voulait pas que son enfant participe au stage en pleine nature. pour dire à quel point c'est il y a encore beaucoup de choses à faire.
2: Et oui, ça on s'en souvient, hein, des injonctions de ne pas salir. Bon, effectivement, il y a un juste milieu à trouver, mais on n'est pas obligé de se rouler dans la boue absolument tous les jours. Mais quand même.
3: Non, quand même. Non, mais c'était ça qui était frappant, parce que moi, c'est pas du tout le cas. On fait pas des roulades dans la terre, et puis les enfants, ils sont tout remplis de boue. Et puis je les redonne aux parents. C'est comme s'ils avaient fait un camp de survivalisme ou des choses comme ça. Pas du tout, ils restent propres. Ils vont peut-être un peu avoir des feuilles dans les cheveux ou un peu de terre au bout des doigts, mais voilà, c'est tout. C'est pas, on se transforme pas en homme de Cro-Magnon, quoi. Merci beaucoup.
2: Avec grand plaisir. Et à vous qui nous écoutez, en tout cas, on vous donne rendez-vous donc du 11 au 13 août. Donc. Et toutes les informations sont bien sûr à retrouver sur le site internet de l'association Laborieuse.

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1: Bonjour à toutes et à tous, vous êtes à l'écoute de Radio Grille Ouverte 88.2 et voici un agenda qui concerne plutôt la semaine prochaine. Première info, mardi 11 août. Mardi prochain, dans le cadre des Mardis des Fumades, la Maison de l'Eau présente un concert de Fatoum Fatras dans le théâtre de verdure d'Allègre Les Fumades. Fatoum Fatras puise son inspiration dans les chants des musiques traditionnelles de Turquie, de Grèce et du Kurdistan. Les musiciens et musiciennes s'inspirent du courant psychédélique des années 70 sans oublier leur goût prononcé pour le rock progressif. Un ensemble puissant et groovy, sublimé par une voix au mélisme typique de ses répertoires. Début du concert à 21h, tarif entre 6 et 8 euros, c'est gratuit pour les moins de 16 ans. Dans le cadre des Mardis des Fumades, la Maison de l'Eau présente un concert de Fatoum Fatras, c'est mardi prochain, le 11 août, dans le théâtre de verdure d'Allègre Les Fumades. Ce mercredi 12 août, dans le cadre du festival Les Chalapébels, la compagnie Balagan présente un concert du Maril Abbas Trio au théâtre de verdure de Sénéchas. Ce trio est né d'une rencontre coup de cœur en 2014 et d'une envie effrénée de jouer autour de l'accordéon et de son grand répertoire. Désireuse de le faire connaître au grand public, Maril Abbas, une jeune soliste et musicienne de bal aguerrie, réunit en 2014 le guitariste Joris Wicknell et le violoniste Benoît Joss, aussitôt conquis par sa flamboyante passion. Ces trois complices font un savant et gai mélange de leurs influences diverses, ils improvisent dans des morceaux virtuoses, font pleurer ou danser les valses et les swings des grands maîtres, proposent des arrangements audacieux de pièces de concert écrites pour accordéon. Un beau voyage. Le trio remporte le premier prix du concours national Jazz à Vannes en 2014 et joue en finale du concours Réseau Jazz Focal en 2015. Début du bal, ce mercredi à 21h, tarif entre 8 et 12 euros, c'est gratuit pour les moins de 12 ans, buvette et restauration sur place. Dans le cadre du festival Les Chalapébels, la compagnie Balagan présente un concert du Maril Abbas Trio, c'est ce mercredi 21h, au théâtre de verdure de Sénéchas. Une autre info, toujours mercredi prochain. Lédignan Seine présente les saveurs nocturnes de Lédignan au cœur du foyer communal de Lédignan. Dans une ambiance estivale, venez retrouver un programme alliant marché nocturne, dégustation de vin, artisanat, produits du terroir, gastronomie et animation musicale. À retrouver en live sur scène ce mercredi, le JMB Musique. Un espace à destination des enfants est également à disposition. Entrée libre. Lédignan Seine présente les saveurs nocturnes de Lédignan au cœur du foyer communal de Lédignan, c'est mercredi 12 août. Et une dernière info, samedi prochain, le 15 août, samedi prochain, les agités du local de Belvezet organisent le concert de Marie Carnage. Marie Carnage revient aux sources du jazz de la Nouvelle-Orléans en reprenant les grands classiques jazz et ragtime des années 20 et 30. Qui dit jazz de la Nouvelle-Orléans dit banjo, celui du François Michel, batterie, celle de Nello Cornab et section de cuivre de Julien Guillou au trombone, Colombine Trousselard à la trompette et Sylvain Congès à la clarinette contrebasse et le chant de Colline Fourmand. Ouverture des portes à partir de 19h, sur place, buvette et restauration, entrée libre, le concert du Marie Carnage organisé par les agités du local a lieu samedi 15 août, 21h à Belvezet. L'agenda c'est fini, 18h passées de quelques minutes. Dès à présent, vous allez retrouver la suite de nos programmes. On vous souhaite une bonne écoute et une bonne fin de journée à toutes et à tous. 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

0: Bonjour à toutes et à tous, bienvenue à vous sur cette toute nouvelle émission du Son Hors des Murs sur Radio Grille Ouverte 88.2. C'est le Musicodrome qui va vous accompagner sur cette prochaine heure et je suis toujours ravi de vous retrouver comme à chaque fois pour vous partager une partie de nos péripéties musicales de notre webzine du Musicodrome. Je serai donc le porte-voix du Musicodrome qui est, je vous le rappelle, un site internet basé dans les Cévennes qui vagabonde dans la France entière dans la mesure du possible et qui a pour vocation de faire découvrir des artistes émergents ainsi que d'autres plus confirmés. Le Musicodrome se déporte donc en partie sur les ondes, mais vous pouvez trouver bien entendu davantage de découvertes musicales entre nos murs sur le www.lemusicodrome.com. Je vous invite maintenant à rentrer dans le vif du sujet, notamment en vous présentant le programme du jour. Cette émission sera ouverte par la traditionnelle première partie consacrée à nos morceaux coup de cœur du moment. S'enchaînera une seconde rubrique dédiée à une chronique d'album, puis il y aura notre fameux péché mignon dans l'équipe, à savoir les indiscrétions du Musicodrome avec un tout nouvel artiste invité et interviewé. Puis, pour terminer, la dernière partie d'émission sera consacrée à un live report.
1: Bonjour messieurs, vous désirez ?
2: Quelque chose de frais, vous faites à votre idée.
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0: Allez, comme à chaque fois dans cette émission, la sélection des morceaux coup de cœur s'annonce variée et nous allons démarrer par une contrée lointaine visitée en guise d'introduction.

Le morceau qui continue de défiler derrière moi s'appelle Neredesin San et il est signé Altingun. Altingun, c'est un groupe turco-néerlandais qui tourne depuis maintenant une dizaine d'années et qui a déjà 5 albums studio à son compteur. Là, nous ne sommes pas sur un groupe émergent, mais qui mérite entièrement qu'on y prête une attention particulière. Altingun est en train de préparer son grand retour pour le début d'année 2026, puisque leur sixième album sort le 20 février. Il s'est écoulé 3 ans à peu près depuis leur dernier album et le groupe a dû faire des choix importants pour composer leur nouvelle mouture qui se nomme Garip. J'évoque ces choix importants car il faut préciser que cela va être le premier album au sein d'Altingun sans sa chanteuse originelle Merve Dasdemir qui a décidé de quitter le groupe courant 2024 pour partir vers d'autres projets. Nous savons que c'est toujours en tout cas délicat de changer la voix d'un groupe et surtout en cours de route. Donc pour autant, la magie opère toujours sur ce Neredesin San. Tout ce qui fait la force d'Altingun depuis toutes ces années passées, en tout cas, ne semble pas du tout être fragilisé. On sent bien que le morceau garde ce côté puissance et tendance rock-folk aux accents indie et cette patte qui est toujours résolument psyché. On sent toujours cette influence aussi années 80 dans leur mélodie, même si le groupe l'a clairement annoncé pendant sa campagne promo sur Radio France. Nous voulions faire quelque chose de différent de ce que nous avions fait auparavant, que ce soit moins agressif, moins pop, moins clairement psyché, plus axé sur un côté ambiance. Bon, là, on sent toujours le côté psyché, mais on a envie de vous dire, rendez-vous le 20 février prochain.

On reste en voyage avec ce nouveau morceau écouté qui s'intitule Un Panuelo. Derrière ce titre se cache un duo espagnol composé de ICO et Dodo Sound, qui forment en fait à eux deux le nom du groupe. Il y a ICO à la voix et il y a Dodo Sound aux machines. Ce morceau est un extrait issu de leur tout nouvel album qui s'appelle Volando. Il est sorti le 16 janvier 2026, soit 2 ans après leur dernier album en date qui s'appelait En la Tormenta, qui lui était donc sorti en 2024. En tout cas, le groupe reste fidèle à son format de prédilection côté compo, à savoir un album composé d'un peu moins de 10 titres, souvent entre 8 et 10 pour une trentaine de minutes. C'est le format que le groupe a choisi pour rester dynamique côté studio sans forcément se lancer sur des formats beaucoup plus longs qui seraient forcément plus longs à composer aussi. Pour dire 2-3 mots sur le groupe, le duo a une dizaine d'années d'existence au compteur. Il y a 5 albums à leur actif. Il a été croisé dans de nombreux festivals européens et français ces dernières années. Et c'est un groupe qui a une belle réputation aussi en live. Bref, ICO et Dodo Sound tracent sa route avec l'envie de faire danser les gens. Et en tout cas, ça s'entend. L'univers du groupe est vachement coloré, il est vachement cuivré aussi, il est résolument festif. ICO et Dodo Sound aiment en tout cas vous amener vers des contrées reggae, parfois des contrées plus latines. Il peut y avoir également du dub, il peut y avoir aussi de la jungle et également du trip-hop. En tout cas, la recette, il faut être honnête, a guère évolué au fil des années. Ils ont trouvé leur créneau et se sont bien positionnés sur celui-ci. Mais on peut avoir aussi des petits morceaux un peu plus surprises, comme des morceaux où il va y avoir un petit peu plus de soul, parce que ICO, à la base, était plutôt issu de ce domaine-là. Et on va le retrouver notamment sur certains duos. Dans tous les cas, le groupe propose un univers qui peut être tantôt plus posé, tantôt plus agité. Mais si ce morceau vous a plu, n'hésitez pas à aller jeter une oreille à Volando, qui est donc la dernière création du groupe. Et l'album ne déroge pas à la règle de tout le descriptif que j'ai pu vous en faire. Vous êtes toujours dans l'émission du son hors des murs du Musicodrome sur RGO et place à présent à la chronique du mois. L'album à l'honneur est signé Deluxe. Alors c'est vrai, leur dernier disque est sorti en 2025, mais peu importe. Moi j'avais envie de vous parler un petit peu de cet album, alors certes un peu en décalage par rapport à l'actualité du moment, et on peut se demander pourquoi ce léger décalage. La réponse va être toute vue, tout simplement parce que moi je n'avais pas pris le temps de vraiment écouter cet album. Dans les faits, Deluxe est certes suivi depuis quasiment ses débuts sur le Musicodrome, l'équipe est en tout cas fan du groupe, de son énergie et de son univers. On se régale toujours autant de les croiser en concert, mais, il y a toujours un mais, au fil des années, même si chaque disque détient une petite facette spécifique, nous en tout cas dans l'équipe on trouvait qu'il manquait ce petit coup de frais musical côté studio. Donc en gros, que le groupe ne prenait pas assez de risques d'un point de vue studio pour créer et laisser cette flamme à vivre, tout simplement. Donc je vais me lancer, pourtant, après avoir écouté le dernier album de Deluxe, moi je pense que c'est un de leurs meilleurs qu'il n'ait jamais sorti. Et ce qui est d'autant plus drôle, c'est que leur nouvel album s'appelle « Ça fait plaisir ». Donc attention, spoiler alerte, c'est bien vrai, ça fait plaisir.

0: Waouh, mais qu'est-ce que c'est que ce titre? C'est bien Deluxe hein, qui est derrière ce Where the Fuck is Jason. Là, côté prise de risque, forcément, on est servi. Deluxe n'a pas fait les choses à moitié. C'est clairement rock, c'est clairement rappeux. Il y a encore une influence au Rage Against the Machine. On va croire qu'à chaque émission, il y en a une. En tout cas, c'est bien hurlant et c'est clairement étonnant. Pas de doute, cette chanson va agiter la scène et elle est clairement taillée pour le live. À noter que le micro est partagé avec le rappeur américain Mr. G Medeiros, qui permet d'accentuer le contraste, mais Lilywood au chant chez Deluxe est également de la partie. Bon, alors certes, en ayant choisi ce premier extrait à vous partager, et notamment pour insister sur ce côté prise de risque, j'ai forcément biaisé le truc et j'en suis désolé. Dans le sens où, vous vous en doutez, ou du moins je l'imagine, Deluxe n'a pas fait un album rempli de brûle au rock comme ça, hein, comme on vient de l'entendre, loin de là. En revanche, et ça il faut le souligner, il n'y a jamais eu autant de guitares et d'influences rock dans leurs compos. Ça c'est une certitude. Alors, du rock dans les chansons du dernier album de Deluxe qui s'appelle « Ça fait plaisir », Il y en a quelques-unes avec certes moins d'intensité, mais qui sont franchement bien faites. Il y a une chanson qui s'appelle Triple T. Moi, personnellement, je l'adore. C'est pour le coup une balade rock. Alors, donc, on est à l'opposé de ce qu'on vient d'écouter, mais qui est bien rythmée, qui a une mélodie qui reste bien en tête. Franchement, c'est très bien fait. D'ailleurs, le dernier morceau qui va conclure l'album, qui s'appelle Long Story Short, et lui aussi imbibé de rock, et là il y a un peu plus de synthé qui viennent l'agrémenter, donc c'est assez bien fait et c'est assez bien équilibré. En revanche, si vous suivez le groupe Deluxe, vous devez aussi vous poser la question, mais où est passé le saxo? Il y a quand même une dimension cuivrée dans Deluxe qui fait partie des pièces maîtresses du groupe. Et bien typiquement sur ce morceau là cité Long Story Short, le saxo va arriver vraiment sur le dernier tiers de la chanson. Deluxe n'hésite pas à faire des chansons à rallonge, mais avec des changements d'ambiance, de rythme et qui sont assez bien faits. Typiquement sur cette chanson, sur le dernier tiers des 6 minutes du titre, il y a le saxo qui vient se greffer sur la toile de fond plutôt rock, qui peut faire penser à des influences du siècle dernier, mais c'est franchement bien fait. Les cuivres sont certes plus discrets sur les chansons qui sont résolument rock, mais en fait Deluxe a de la suite dans les idées et vous allez comprendre pourquoi.
1: Hola los cabrones. Bon, c'est la fin alors. Bon, je vous souhaite les meilleurs vibes pour la fin du disque, voilà. Hâte d'écouter ça. Et on se voit bientôt, on va fêter ça comme il se doit.

Et oui, ça fait plaisir. Ça dénote un peu forcément du premier extrait écouté précédemment, mais dans ce nouvel album de Deluxe, il y a aussi des chaloupées caribéennes ensoleillées à souhait qui sont terriblement dansantes. Là, le morceau s'appelle Caliente, qu'on continue d'écouter en fond. Il est sur des tendances reggae, dancehall, cuivré. Il y a aussi un featuring à la clé puisque Lily Boy est aux côtés de Twenty pour partager le micro. Mais là aussi, la recette fonctionne encore, sans aucun doute. C'est un disque où il y a du soleil, ça fleurit. Ici et là, il y a plusieurs morceaux qui, en tout cas, vont nous amener à la découverte de certains paysages que Deluxe a vraiment pris le temps de façonner sur ce disque. On sent vraiment que le côté musical est beaucoup plus présent, beaucoup plus travaillé. Par exemple, sur un morceau qui s'appelle Windows Open, qui est en compagnie de l'artiste Louise Ga, ne pas confondre avec Louisa, qui donne en tout cas un côté cosy, acoustique aussi, qui est vachement agréable à écouter. On sent aussi que Deluxe a voulu travailler encore un peu plus une facette pop, et c'est là que les cuivres sont d'autant plus présents, comme sur un morceau qui s'appelle Olega et qui a la faculté à rester bien en tête. On a aussi d'autres morceaux type chanter en français. On sait que Deluxe aime depuis plusieurs albums réaliser une chanson chantée en français, et la chanson qui s'appelle De ton côté va s'amuser de nos déboires du quotidien, et elle a le mérite aussi d'apporter un petit plus à ce disque. Il y a quand même cette envie aussi de la part de Deluxe de surfer sur un côté groovy soul qu'on commence à connaître maintenant, hein, depuis quelques temps. Il y a le morceau, un des premiers morceaux qui avait été dévoilé, qui s'appelait Michael. Là, on va être honnête, on aurait pu retrouver ce morceau sur les albums précédents du groupe, mais il y a aussi d'autres morceaux qui méritent d'y jeter une oreille.

0: Il y aurait d'autres morceaux à partager, notamment sur ces influences jazzy qui sont également présentes sur ce nouvel album de Deluxe. Ce que je trouvais intéressant en choisissant de passer un petit extrait de ce morceau, c'est que le morceau déjà qui tourne en fond s'appelle All Over the Country. Le morceau qui tourne, en fait, il est intéressant pour le côté anecdote derrière. En fait, ce morceau qui est 100% instrumental était en réalité joué par Deluxe avant même qu'il commence à tourner. Il jouait ce morceau sur le cours Mirabeau à Aix, puisque pour rappel, Deluxe est originaire d'Aix en Provence. Donc c'est un morceau qui a déjà plus de 15 ans, ils l'ont joué dans la rue, donc avant même que Deluxe soit repéré par Chinese Man Records, qui les avait signés à l'époque, avant que Deluxe maintenant monte son propre label. Il y a ces notes groovy, funky, qu'on apprécie chez Deluxe et qu'on va forcément retrouver sur cet album, ça fait plaisir. Et quel que soit le lieu, si c'est en acoustique ou pas, typiquement en 2025, Deluxe a choisi de jouer son tout nouvel album, ça fait plaisir, en acoustique, avant de passer en 2026 à la version électrique de la tournée. Ils sont créatifs, ils ont de la suite dans les idées, le groupe garde un côté solaire qui est plaisant, ils savent souffler le chaud et le froid en tout cas. Depuis longtemps, la recette en tout cas sur ce Ça fait plaisir, moi je l'ai vraiment apprécié. Je trouve qu'il y a un équilibre plus que parfait qui a été trouvé sur ce disque. Voilà, j'en ai en tout cas assez dit, sauf de vous rappeler à nouveau, de vous conseiller d'écouter ce nouvel album. 50 minutes de musique pour 12 titres. En plus de ça, il est suffisamment long. Donc à partir de maintenant, vous savez tout.
1: La question la plus habituelle que s'entendent poser les gens qui vivent des productions de leur esprit, c'est « Quelles sont vos sources d'inspiration ?»
0: Vous êtes toujours sur RGO 88.2 dans l'émission du son hors des murs et j'enchaîne avec la partie d'émission que j'affectionne tout particulièrement, je le répète à chaque fois, mais c'est vraiment sincère puisqu'il s'agit de nos indiscrétions du musicodrome. Et dans les indiscrétions du musicodrome, je pars à la rencontre d'artistes pour les questionner sur deux anecdotes. Cette fois, c'est avec Deportivo que je suis parti papoter par l'intermédiaire de Jérôme Coudan, qui est le leader, compositeur du groupe depuis ses débuts. Pour ceux qui ne connaîtraient pas Deportivo, je vais essayer de faire une synthèse très rapide. Deportivo, c'est un groupe de rock français qui a maintenant plus de 20 ans d'existence au compteur et qui a particulièrement été actif entre 2003 et 2015, période où le groupe a sorti pas moins de 4 albums. Pour le cinquième album, il a fallu attendre puisque Deportivo l'a sorti en 2025 et il s'appelle Reptile. Donc une longue période de pause, mais qui n'a pas du tout entravé l'engouement du public, puisque en juin 2026, Deportivo remplit déjà 2 maroquineries à Paris, et la troisième est en passe d'être complète. Donc, vous savez tout, et me voilà parti à questionner Jérôme sur ma première indiscrétion. Je vous la rappelle, quelle est la chose la plus importante auquel tu as été confronté lors d'un concert, ça peut être à travers Deportivo ou à travers les autres projets que Jérôme Coudan a portés, à savoir Navarre ou encore Vertige.
2: On a fait un concert dans une salle à Paris qui s'appelle le Trianon. Et au deuxième morceau, il y a l'électricité de la salle qui a coupé. Et ça, c'est quand même très inhabituel. C'est-à-dire que normalement, l'électricité fonctionne dans les salles. Et encore plus à Paris, c'est-à-dire que c'est supposé être un endroit prestigieux et tout. Donc ça a coupé. Par chance, ça a coupé à un endroit parfait dans la chanson qui permettait aux gens de supposer que c'était quasiment fait exprès. Donc l'ensemble des gens, du public a chanté en chœur à la fin de la chanson a cappella, ce qui a donné lieu à un moment assez glorieux qui, je pense, a marqué à peu près toute l'équipe parce que c'était improbable et à la fois ça s'est transformé en un très beau moment.
0: Et quand l'électricité est revenue, vous avez pu enchaîner la suite?
2: Alors un peu fébrile parce que tu dis si ça a coupé une fois, il se peut que ça coupe une seconde fois. Mais par contre, je t'avoue que quand quand ça t'arrive sur scène et que tu grattes ta guitare et que t'as plus de son, que tu vois que ton micro marche plus, il y a un moment de flottement comme ça, qui est un peu, où t'es un peu fébrile, bah tu te dis combien de temps ça va durer surtout. C'est-à-dire, au bout d'un moment, ça va être difficile de divertir les gens, ça dépend le temps que ça dure, mais il fallait pas que ça dure trop longtemps. On a eu toutes les circonstances dans ce moment un peu imprévu, toutes les circonstances nous ont été favorables, c'est-à-dire, et la participation des gens qui ont chanté a cappella, et le fait que l'électricité soit revenue quand même, est coupée à un moment parfait, et soit revenue assez rapidement après. Donc tu vois, c'était à la fois une frayeur, et à la fois un moment de partage, et un moment assez, assez chouette.
0: Et pour continuer sur la deuxième indiscrétion, la deuxième question était plutôt tournée côté créa, à savoir, parmi les morceaux que tu as composés tout au long de ta carrière, si tu devais en retenir un, quel est celui qui t'a fait le plus kiffer ? Et vous allez voir dans la réponse qu'il y a même deux anecdotes qui s'y glissent.
2: Comme je t'ai dit tout à l'heure, la satisfaction, elle réside surtout dans le plaisir, elle réside dans une forme de spontanéité. Et moi, je compose toujours les morceaux quasiment exclusivement de cette manière. Donc, mais un qui ressort plus qu'un autre. J'aime bien aussi l'aspect collectif. C'est-à-dire une composition collective, ça c'est chouette, mais ça arrive très rarement. Tu vois, dans Deportivo, je trouve les chansons et après, on les fait évoluer ou pas d'ailleurs, un peu plus collectivement. Donc, mais par contre, dans Vertige, cet album, il a été composé. J'ai jamais eu un ping-pong créatif si intense avec quelqu'un, et c'était peut-être l'album, sans parler d'une chanson précisément, mais en tout cas, c'est l'album qui a été le plus agréable à composer, parce que quand j'avais des pages blanches en termes de composition, en écriture, j'écris toujours les paroles, mais en termes de composition, Robin, avec qui je jouais, me renvoyait des nouvelles idées. Et ça permettait d'être dans une sorte de créativité sans frein et sans pause, ce qui était très bien. On a fait un album en un mois et demi ou deux mois, il était fini l'album. On avait tout composé parce que soit c'est moi qui avait des idées, soit c'est lui. Et c'était agréable d'avoir quelqu'un qui était aussi créatif que moi en face de moi, et ça permettait d'avoir un ping-pong créatif. Voilà. Donc un morceau précis, j'en sais rien, mais par contre l'album de Vertige, c'est sans doute la composition que j'ai pris le plus de plaisir, je pense, à composer. Après, pour être tout à fait honnête, j'ai eu plusieurs grandes satisfactions, mais une des grandes satisfactions avec Deportivo, quand on a commencé en 2022, en un mois, j'avais composé un morceau qui s'appelle Mieux moi-même, un autre qui s'appelle Parmi eux et un autre qui s'appelle À l'avance. Et ça, en l'espace d'un mois. Et quand j'ai composé ces morceaux, j'ai su que désormais, j'étais capable de faire des chansons et qui me plaisaient. Et ça, c'était un moment très agréable de réaliser que, mince, je pouvais le faire désormais, que je savais composer des chansons, et ça c'était très chouette de se découvrir un peu, tu vois, de se surprendre.
3: Et qui font partie des classiques aujourd'hui.
2: Ouais, ça c'était vraiment un bon moment. En tout cas, c'était vraiment une belle époque quand on a fait cette démo. Après, il y avait la sensation. J'ai un souvenir assez précis d'être dans la voiture avec Richard en revenant. On venait d'enregistrer la démo et lui dire hey, tu fais bien attention, tu conduis bien et tout. Et je dis vas-y, on va pas se planter maintenant là, tu vois, on voit la lumière au bout du tunnel là, maintenant c'est bon, tu vois. Et j'avais la sensation qu'avec ces morceaux, on n'avait pas grand chose à envier avec la plupart des groupes qu'on entendait sur le Move, par exemple, tu vois. Enfin, et donc d'un seul coup, je savais que on allait y arriver. Alors je sais pas ce que ça signifiait exactement, mais y arriver pour nous, c'était l'idée de partir en tournée avec nos potes et de faire des concerts et de traverser la France. Ça, c'était notre idée de la réussite.
0: Je remercie Jérôme pour ce très bon moment partagé, mais là, vous n'avez eu qu'un extrait de notre échange. Vous pouvez retrouver l'interview intégrale de Deportivo sur le Musicodrome en podcast. Et avant de passer à notre dernière catégorie d'émission, je vais vous passer Fiasco, issu du dernier album de Deportivo.

C'est toujours le Musicodrome qui vous accompagne sur les ondes et je vais terminer cette émission par encore un peu de sueur à travers une de nos dernières virées de ces dernières semaines. Direction le Rockstore de Montpellier pour une soirée façon release party pour fêter la sortie du premier album d'un jeune groupe prometteur de la région qui se nomme Loons et qu'on a déjà croisé quelques fois dans le Gard. Donc déjà croisés, notamment sur des festivals gardois, en 2025, les trois membres de Loons se sont donc appropriés le Rockstore pour y jouer Life Is, leur premier album sorti le 28 novembre 2025. Ce qui était chouette, c'est que c'était l'association No Transistor Productions qui avait organisé cette soirée le 9 janvier 2026 avec un plateau rock qui était constitué de trois groupes, plutôt sur le démarrage, à savoir Curtism, Rest Up et donc Loons. Et le tout était entièrement gratuit. Et ça fait toujours plaisir de commencer l'année par un bon concert rock qui est d'autant plus 100% gratuit. En ouverture, c'est Curtism qui a fait un rock qui avait des influences un peu à la Cure, qui a plutôt pas mal fonctionné. Mais on avait envie, avec Olivier Cher, notre fidèle photographe du Musicodrome, de mettre l'accent sur la surprise de la soirée qui s'appelle Rest Up. C'est un groupe qui est originaire d'Angers et qui a vraiment fait sauter le bouchon de la cocotte. Rest Up a proposé un rock qui était baigné d'influence à la Radiohead, mais essayez d'imaginer plutôt un Radiohead sous acide et vous allez voir ce que ça a donné.

Le morceau qui continue derrière moi s'appelle Too Late to Call. Vous sentez bien ces différences de rythme. Avec Rest Up, il y a une sorte de montagne russe niveau intensité. On peut avoir une tempête électrique et saturée qui peut d'un coup s'abattre alors que le temps était plutôt clément. L'ambiance du concert a été vraiment volcanique, ça slamait dans tous les sens, les guitares saturées répondaient à une batterie en fusion, on pouvait même avoir des nappes synthétiques qui d'un coup venaient nous oppresser puis finissaient par se diluer. Franchement, c'était assez impressionnant lorsqu'on connaît le peu d'années d'existence encore du groupe Rest Up, mais qui a quand même pas mal tourné en 2025 et qui a eu le temps de roder son show. En tout cas, leur premier album est sorti à l'automne 2025 et il se nomme Real Sensation. Il y a en tout cas une belle maturité dans leur rang et si Rest Up passe à côté de chez vous, n'hésitez pas à y jeter une oreille. En tout cas, sans mauvais jeu de mots, leur prestation a créé de sacrées sensations. Je répète, c'était vraiment impressionnant. Et en tout cas, ils ont chauffé la place comme il fallait pour que Luns puisse prendre les commandes sur cette dernière partie de soirée. Le registre a un petit peu changé puisqu'on était plutôt sur un rock qui sonnait clairement années 90. On a pu y voir notamment des influences à la Foo Fighters par moment, un côté grunge aussi qui était assumé. Mais en tout cas, le public est resté dans

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toi, comme ça dit. Et me dis pas que t'es plus soif, toi, hein. 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

0: Mais alors qu'est-ce que ça veut dire? Sortez-les enfin quoi, monsieur. Arrêtez un peu tes vite, grenadine. Regardez pas, vous voyez pas dans quel état ils sont, non?
1: C'est un peu triste, mais...
0: Stop! Plus de limonade! Stop! Je n'ai plus, j'en ai plus de limonade.

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1: Pas lavé aujourd'hui ou quoi?
2: Pourquoi?
1: Ça pue.
2: Ah bon?
1: Ouais.
2: Ton poulet, non? Tu crois pas?
1: Non, mon poulet est très bon, mon poulet.
2: Désolé, c'est ton poulet.
1: Tu fais très bien la cuisine, moi,
2: ah,
1: toi.
2: D'accord.
1: Mais toi, tu pues.
2: En rêve, tu l'as fait bien, c'est facile.
1: Tu pues la sueur.
2: Je bosse, moi.
1: Tu pues le vomi un peu aussi, je trouve. Non, mais j'ai eu 50 ans, ça fait 15 ans, je te suis pas.
2: Ouais, c'est vrai, c'est bon, c'est bon.
1: Eh, ta gueule, hein. Dis donc, tu regardes dans un miroir des fois?
2: Attends,
1: t'as, t'as vu que tu ressembles à un gorille? Je
2: vais
1: m'en remarquer, je vais m'en remarquer. Et
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0: T'es drôle.
1: Allez, arrête. Eh oh,
0: t'es une comique, hein.
1: Pas autrement. Eh oh, Nicole, elle m'a dit qu'elle t'avait vu hier à 8h sur le boulevard Metz. Qu'est-ce que tu fais, boulevard Metz?
0: Photographier des monuments historiques.
1: Ah ouais. Et ta gueule, il avait ton appareil photo.

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1: Mais oui, c'est ça, il est presque 21h, dans quelques secondes. Moisiland Connexion, on est sur le 88.2 Radio Grille Ouverte, sur le net aussi, partout, on est voilà en direct. Ce soir, on reçoit un DJ, putain mon papy il est à Toulouse là-bas, mais je sais par cœur, il s'appelle Hélène. Il fréquente, il colle avec le crew GZ16. Ça sera du direct jusqu'à 23h.
2: Ah, yes.
1: Un DJ, ouais, il est là parmi nous. C'est parti,
2: yes.
1: Tout de suite. C'est du direct, Moisiland.

Yes. Ok. Mozilla de connexion 88.2. Vous venez d'entendre Hélène, DJ, qui traîne avec le crew GZ16. On est toujours sur les ondes 81.2, Radio Grille Ouverte, Mozilla de connexion. Nous, on était en direct, bien sûr. Et on se retrouve donc la semaine prochaine. Allez, on vous fait des gros bisous. Ciao.

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Il est 1h. Une heure.

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0: 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Il est 2h.
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